0: longtemps, vite.
1: Salut.
2: Allô.
1: Salut.
2: On va commencer avec une première question d'un auditeur qui n'a pas matché depuis longtemps sur Tinder, Monsieur Journet de Lourdes. Journée de Lourdes. Dans le film Les Bronzés, sorti en 78, Jean-Claude Duss utilise des algues en guise de maillot de bain. Oui. Quelle est la particularité de ces algues?
3: Ouais, je le sais.
4: Elles sont pas vraies.
3: Elles
2: sont vraies.
3: Elle est chambée, l'info. Bah, allez-y, parce que moi je la connais.
5: Non, mais vas-y.
4: Ah oui.
3: J'y vais. Elles ont été importées de Bretagne, parce que de la plage où il y avait pas d'algues dans l'eau.
2: Ils n'ont pas tourné en Côte d'Ivoire, comme vous me l'avez écrit, mais au Sénégal.
3: Ouais, peut-être.
2: Dans un club de vacances, il n'y avait effectivement pas d'algues.
3: Ouais.
2: Donc elles sont venues directement de Bretagne. Bonne réponse.
5: L'odeur en arrivant.
2: Non, vous savez, on arrive à transporter des plateaux de fruits de mer à l'autre bout du monde en avion, donc il n'y a pas de raison.
1: Puis on les bouffe, les algues.
2: Ils ne sont pas venus à pied, les algues. On continue avec la question d'un autre auditeur qui, lui, a matché.
4: Ah.
2: Monsieur, du coup, j'ai rasé mes à Loche. La semaine dernière, Stouff était choqué d'avoir vu un moustique dans sa cuisine.
1: Ils sont plus d'un maintenant, il y en a eu 4 hier.
2: Merci. Mais en parlant de moustique, quelle est la particularité du moustique femelle?
4: Il pique pas.
1: C'est le contraire, c'est elle. Le mâle ne pique pas, mais la femelle pique.
2: C'est la seule qui pique et elle peut doubler son propre poids en un seul repas. D'accord. Et pour redécoller...
3: Elle est obligée de te faire caca dessus.
2: Elle lui fait pipi dessus. Sinon, elle ne redécolle pas. Bonne réponse de Stouff, complétée par Pietro.
6: On termine avec une dernière question. Madame, un petit coup dans le Poitou.
7: Un petit coup dans le Poitou.
6: Manger un chewing-gum, la bouche ouverte, peut aider à faire quelque chose en particulier, mais quoi?
4: Faire chier les autres qui n'aiment pas le bruit de mastication.
3: À avaler des mouches.
6: Non.
5: À réfléchir.
6: Non, ça marche avec la cuisine.
1: C'est pas pour, j'allais dire, c'est pas pour le
3: masticage.
1: Le gras du cou.
6: Le gras du cou.
3: Le gras du cou.
1: Ça muscle.
4: T'enlèves le double menton.
3: Non.
5: La cuisine.
6: Ça évite de faire quelque chose qui est très désagréable quand on épluche.
3: Ça évite de pleurer quand on épluche les oignons.
6: Manger un chewing-gum en épluchant des oignons empêche de pleurer. Les muqueuses de la bouche et le chewing-gum vont attirer les premiers gaz de l'oignon qui habituellement ont pour habitude d'aller dans les yeux.
3: Merci. Mais du coup, après, on pue de la gueule.
1: C'est ça.
3: C'est tout le truc de l'oignon qui arrive dans la bouche.
4: Bah, tu le manges après l'ennui, de toute façon.
2: L'autre, il est déjà reparti.
4: Ouais.
2: Je reprends. Mes chers moins grosses têtes, c'est fini pour aujourd'hui. On se retrouve la semaine prochaine. Et sachez ceci. L'usage du préservatif vous protège des kermesses et de l'achat d'un monospace. Pensez-y. Oui. Merci. Au revoir. À la prochaine.
4: Au revoir.
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4: Laissez-moi vous présenter des questions d'enfants. 06 33 11 32 11, tous les mercredis. C'est open bar, les gamins. Vous racontez ce que vous voulez, vous nous dites ce que vous voulez.
5: Salut, c'est Capucine.
4: Bonjour.
5: Quelle était votre chanson préférée quand vous étiez petit ?
6: Waouh.
4: Waouh, petit. Ça, ah ouais, mais ça se prépare. Alors là, on se prend la question.
7: Moi, j'avais Crazy Frog, moi.
2: Ah ouais ?
7: Ah, les remixes de Crazy Frog. Et puis les génériques de dessins animés.
4: Ouais, les génériques de dessins animés.
2: Nono, le petit robot, moi j'avais.
4: Salut, c'est moi, Nono, je suis le robot, héros, cadeau d'Ulysse, pour Télémaque, son fils. J'avais tous. J'avais tous les Goldorak.
6: Mon premier disque, c'était Rocky 3, Survivor. Rocky 3.
4: C'est marrant parce que t'as eu que la musique. T'as pas. Physiquement.
6: Ouais, non,
7: moi, je me souviens plus.
2: J'avais Lio aussi.
4: J'avais tout, j'avais tous les DD qu'il y avait un truc, j'avais toutes les musiques.
6: Chez moi, Eldo aussi.
4: J'avais la musique de Dallas. Chez moi, je mettais le c'est 45 tours. Dallas, ton univers impitoyable.
6: Je mettais ça en 45 tours.
4: Ouais. J'avais des goûts.
2: T'avais les manches disques là où tu
4: j'avais
2: mettais
4: tout.
2: Dedans. Ah, j'adorais. Oh,
4: j'avais
2: c'était
4: tout.
2: Génial.
4: Bon, qu'est-ce qu'on écoute ? Qu'est-ce qu'on a d'autre ?
5: Bonjour, Gladys. Pourquoi on doit travailler quand on est grand ?
4: Ah, ma petite Gladys.
6: Pour payer les impôts.
4: Ouais. Sauf si tu veux devenir influenceur. C'est-à-dire que tu ne travailleras pas, tu vendras des produits qui donnent des boutons et tu ne paieras pas d'impôts puisque tu seras à Dubaï. Mais en cas de conflit, tu chialeras pour revenir chez toi. Voilà, ma petite Gladys. Alors, est-ce un exemple ? Est-ce un vrai travail ?
6: Et après, tu vas prendre des lèvres et des fesses. Donc, c'est aussi à prendre en compte.
4: Le débat est lancé. Est-ce un vrai boulot ? Je ne sais pas. Mais c'est vrai, c'est des adultes qui sont obligés de travailler. Et en même temps, je pense que si on ne travaille pas du tout, on se sent. Non, c'est bien quand même.
2: Une vie sociale un peu quand même.
4: Comment ?
2: Il faut une vie sociale.
4: Bah oui, c'est bien. Non, c'est vrai que le boulot, il y a un peu de ça. Puis quand on a la chance d'aimer son boulot,
6: ça change tout. Hein.
4: Voilà, donc Gladys, un conseil le plus sérieux de cette émission, choisis le métier qui te passionne, qui te fait vibrer, qui te plaît, et tu verras, tu prendras plaisir à travailler jusqu'à. Tu es jeune, Gladys, donc jusqu'à tes 82 ans.
6: Ouais, c'est ça. Hein.
4: Puisque d'ici là, il y aura eu 12 réformes de la retraite, et c'est à peu près là jusqu'auquel tu travailleras.
6: Donc habitue-toi.
8: Salut, c'est Hugo. Est-ce que vous avez déjà cassé quelque chose à la radio ?
6: Ah, moi, perso, non.
7: Alors, attends, j'ai la liste pour Pietre.
2: T'as cassé quoi, toi ?
6: Depuis en carrière, tu dois être à une vingtaine d'imprimantes, je pense.
4: Moi, j'ai eu une phase écran.
2: Ah oui, tu tapais dans les écrans.
4: Je ne vous cache pas que j'avais des écrans tactiles qui n'étaient pas tactiles et qui, après mon coup de poing, n'étaient plus du tout tactiles.
6: Ah oui, forcément, oui.
4: Mais c'était une période de ma vie où j'en ai un peu plus fougueux et avec les années, on se calme. Et de toute façon, maintenant, ils me les ont mis un peu loin. À bout de bras, je n'y arrive plus.
6: Ouais. Les Minitel ont volé aussi, je m'en souviens quelques-uns.
4: Il y a eu. Mais c'est, j'ai cassé deux, trois. Mais voilà. Stouff, jamais ?
2: Je crois que. Non, enfin, pas cassé, je m'étais énervé après la machine distributeur.
4: Toi ?
2: Bah ouais.
4: Ah, mais c'était l'époque où tu mangeais des sneakers.
2: Ouais, elle m'a bouffé ma thune. C'était dans notre radio, elle bouffait notre thune, elle nous donnait rien.
6: Et toi qui t'avais fait accuser de le petit stagiaire, du coup. C'est lui qui avait pris.
7: Il était viré, hein.
4: Ça, c'est bien Stouff, ça.
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1: Champion du monde de l'actu, le premier lituanien, 42 ans. Il vient donc de
3: Lituanie.
1: C'est excellent cette culture. Vous savez, si un jour vous voulez nous rejoindre, faut bosser à l'école hein, quand même.
3: Bah ouais.
1: Présenté sous le nom de Refa Radulik. Alors, écoutez, cette histoire, elle est dingue. Il a été mordu par une vipère en sortant d'une réunion d'affaires. Au lieu de se rendre immédiatement à l'hôpital, il s'est inquiété. Écoutez bien, parce que là, faut quand même. Il s'est inquiété du comportement inhabituel du serpent après la morsure.
3: Ah bon ?
1: L'animal a montré des signes de désorientation avant de mourir. Le vétérinaire a constaté un taux d'alcool élevé dans le sang de la vipère, visiblement en mordant le mec.
3: Ah ouais.
1: Elle a pris trop de. Elle est morte.
3: Ah ouais, super, ouais. Mighty League.
1: Je vous présente Chuck Norris, parce que le mec, il se fait mordre par une vipère, il fait t'inquiète, elle va crever. C'est fort quand même. Et puis, c'est quoi le comportement d'un serpent bourré ? Parce que déjà, un serpent à jeun, on peut pas dire que ça aille droit.
3: Bah, c'est ça, oui.
1: Mais un serpent bourré. C'est quoi ? Tu le vois sur un coin, il a pris ton téléphone, il envoie un sexto à sa copine, à son ex. Hein, je regrette, chérie. Tiens, envoie-moi un nude.
3: Je t'envoie une partie de Snake.
1: Ça, c'est un homme bourré, mais un serpent bourré, je ne sais pas. Deuxième champion, Jean et Marie. Enfin, un couple américain. Ils sont ensemble depuis 12 ans.
3: C'est
1: 12 ans. Mariés, parents, la routine.
4: D'accord.
1: Tranquille, une belle vie. Ils font des barbecues, ils invitent les voisins, comme aux États-Unis. Jusqu'au jour où tout bascule à cause d'une simple vidéo TikTok. Un internaute dit « Mais c'est marrant, vous vous ressemblez beaucoup trop pour être juste mari et femme. » Ils sont intrigués. Ils creusent. Eh bien, révélation, ils découvrent qu'ils sont frères et sœurs.
3: Non.
5: Oh là là.
1: Après 15 ans de vie commune, eh ben, ils ont entamé des démarches pour obtenir une dérogation légale, puisqu'ils se sont dit, bon, bah, c'est fait, on s'aime, histoire de régulariser leur mariage.
3: C'est dur, putain, et les enfants dans tout ça ?
1: Ah, les enfants, ça va, ils disent rien.
3: Ah bon ?
1: Non, non, ils disent rien. De toute façon, ils n'ont jamais parlé. Il paraît qu'ils crient, ils se tapent sur la tête et ils mangent du plastique. Mais.
3: c'est normal.
6: Ils connaissent le goût des feutres, quoi.
3: Ils n'ont jamais posé de questions. Oh, manger de la lessive. Oh, il ressemble à son père. Oh, bah, il ressemble aussi à sa
1: qu'est-ce
3: mère.
1: Qu'est-ce qu'il fait le petit ? Bah, il mange une plinthe. C'est son truc, il aime bien.
6: Arrête, j'adore le feutre rouge.
1: Et enfin, notre championne du jour, c'est un radar routier mobile qui a été déplacé près d'une voie de chemin de fer pour faire suite à la manifestation des agriculteurs.
3: Ah, il l'a mis pour éviter qu'il se fasse fracasser.
1: C'est assez drôle parce qu'ils l'ont déplacé, ils ont dit bon, les agriculteurs. Et il a flashé depuis, c'est une bonne nouvelle, 654 trains de la SNCF.
3: Ah, c'est énorme. Il continue son boulot, attends.
1: Ah, oh, on me dit que Jean Castex, patron de la SNCF, aurait perdu 1800 points en une semaine, ce qui est beaucoup.
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1: Il y aurait une pénurie d'essence si les gens continuent d'aller faire la queue comme ça et de vider les stocks.
2: Ah bah c'est sûr.
1: Alors qu'il y a des stocks de partout, on n'a pas de problème. Non. Mais on a donc décidé, nous, d'aller vider les cuves. Pour la peine, je crois que c'est l'interview de Jeff Tuche.
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4: 9h29, face à Fogiel, l'interview de Marc-Olivier Fogiel. Votre invité ce matin est un chômeur de Bouzol. Son voisin s'appelle Monnier, il est marié à Cathy et avec, il a 3 enfants. Miss Bouzol, Tuche Daddy et Coin Coin. Il a gagné au loto et depuis, il ne fait plus rien, à part ce matin. Il s'est levé pour venir répondre à vos questions en exclusivité chez vous, Marc-Olivier. Son nom, Jeff Tuche.
1: Bonjour, Jeff Tuche.
5: Salut Fogiel. Je dis pas Marc-Olivier car je sais pas si c'est Marc ou Olivier à chaque fois. Je sais pas s'il faut dire salut Marc, salut Olivier. Alors j'y Fogiel. Rien que ça, c'est chiant Fogiel, tu vois. Ça me tend Fogiel déjà. Voilà,
1: alors,
5: je le dis.
1: C'est pas le sujet. Monsieur Tuche, est-ce que vous êtes au courant qu'il va peut-être y avoir une pénurie d'essence?
5: Bah oui, je suis au courant Fogiel. Parce que je prends soin de ma Nevada. Quand elle a soif, je lui donne à boire. C'est comme mon bébé. Et là, si je peux plus lui donner à boire, elle va être triste ma Nevada. Et moi aussi, j'ai triste, j'ai la lame qui coule sur ma joue comme ça, j'ai triste, Fogiel.
1: Ça, je comprends.
5: Arrête avec tes rats, Fogiel, t'es stressant. Tu peux pas être toi en pénurie, toi. Toi, t'es en pénurie, t'es chiant.
1: Absolument.
5: Et fais le plein, tu vas caler. On dirait Manévada quand c'est gelé le matin. T'es chiant,
1: Fogiel. Monsieur Tuche, une simple question. Avez-vous une solution pour éviter cette pénurie? Avez-vous une solution?
5: Allez, ça, ta gueule, Fogiel, t'es chiant. Laisse-moi parler, coupe pas la parole. Il est en train de caler. Donnez-lui de l'essence, Fogiel, il va caler. J'ai une solution, Fogiel. Il faut que les gens ils arrêtent de prendre leur voiture pour aller bosser. Bah, c'est pas dur. Moi, ça fait 30 ans que je suis chômeur. Je vis bien, Fogiel. Bah oui, car si tu bosses. Si tu bosses pas, t'es en forme, Fogiel.
1: Allez.
5: Si t'es en forme, tu peux être en forme de losange. Si t'es en losange, t'es pas en triangle. Alors que si t'es en triangle, t'es en pointe. Si t'es en pointe, t'es comme le brie.
1: Et
5: le brie, c'est quoi, Fogiel, le brie?
1: J'ai envie de dire, peut-être du fromage.
5: C'est du fromage. Et c'est qui paye du fromage, Fogiel?
1: C'est la France.
5: Et dis-le avec plus d'énergie, là, tu manques de gasoil, Fogiel, vas-y, crie-le. C'est qui paye du fromage?
1: C'est la France.
5: Il m'énerve.
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1: Faisons une bise à Megan dans la France qui bosse et qui se lève tôt. Megan, elle est wedding planners. Wedding planners. Ça va, Megan?
2: Salut Koé, salut l'équipe, ça
1: salut.
2: Va et vous?
1: Ça va bien. Alors, explique en deux mots ton métier, je l'ai expliqué tout à l'heure, mais j'ai peut-être mal dit.
2: Wedding. Oui, alors j'aide les mariés à organiser leur mariage,
1: ouais.
2: Donc du début jusqu'à la fin. Ou alors je les aide juste pour la coordination le jour J, c'est-à-dire qu'ils ont eux-mêmes organisé leur mariage, parce qu'il y en a qui ont envie. Et du coup, moi je suis là le jour J pour tout coordonner et qu'il n'y ait pas de stress pour ce jour-là et qu'ils profitent pleinement de leur journée.
1: Toi, tu te dis, tiens, je connais Coco, il va se marier, il a l'air un peu désorganisé, je vais lui proposer ses services.
3: Ouais.
1: Mes services. Eh bien,
2: tout à fait. J'ai vu qu'il y avait eu la demande de fête, oui, il y a quelques mois. Félicitations.
3: Rien que ça, ça avait été foiré, donc.
1: T'imagines, rien que la demande, je l'ai mal dit. Alors t'imagines, si c'est moi qui gère le vrai mariage, on va sur une catastrophe.
4: C'est un prix fixe que tu prends ou c'est un pourcentage?
1: Merci, Stouf, de travailler pour moi.
2: Alors j'ai un prix fixe. Et
1: d'accord.
2: Après, j'ai un pourcentage en fonction des prestations.
1: D'accord. Alors, bon, je te demanderai un devis. Et puis après, je t'enverrai des gens de la maison qui sont très, très bons pour les faire baisser. Je t'enverrai des gens qui te diront dès le début, moins 30.
4: Peur.
1: Non, mais c'est, franchement, je trouve que c'est un beau métier parce que je pense que, honnêtement, un mariage, et je pense surtout pour madame, c'est un casse-tête qui fait que t'es en panique, tu t'inquiètes. Finalement, le mariage arrive, tu le savoures à peine parce que tu veux savoir. Et puis le soir, bah, y a pas de magie parce que t'es mort. Et on est d'accord, je me trompe pas beaucoup. Hein, quand tu peux t'offrir une wedding planeuse parce que c'est un budget supplémentaire.
2: Tout à fait.
1: C'est pas mal parce que nous, les mecs, enfin, soyons honnêtes dans un couple. La différence homme-femme, la femme, des mois avant, elle fait le traiteur, les invités, la liste de mariage, le choix du papier, notre paquet, notre truc, le curé, ce que je l'ai prévenu, la messe, le machin, le mec, la seule chose qu'il pense, c'est mes potes, la taille de mon costume.
3: Non, c'est enterrement de vie de garçon.
1: Voilà.
3: Et n'oublie pas la tireuse à bière.
2: C'est très bien résumé.
4: J'avais pris une wedding planeuse et je t'avoue que c'était franchement un soulagement.
1: Ah, mais je vais en prendre une.
4: Et puis tu choisis quoi, c'est oui, non, tu donnes tes.
1: Je sais pas.
4: Le traiteur, tu goûtes, tu choisis.
1: Oui,
4: le vin, pareil.
1: Moi, je vais reprendre 8 kilos, moi, je pense que rien. Avant le mariage.
4: Pas, je vais regoûter.
1: Question de wedding planeuse, qu'est-ce qu'un mood board? Le mood board, c'est un snowboard mou, qui n'est pas facile dans les virages parce qu'il est mou. C'est un zizi de mari mou parce qu'il a trop bu. Ou c'est un collage visuel qui représente l'ambiance souhaitée pour le mariage?
2: C'est la troisième réponse.
1: Bravo, c'est pas mal ça, c'est bien. Qu'est-ce qu'un roadbook? C'est un livre qui sent le book. C'est le mode d'emploi pour une bonne nuit de noces. Alors, donc, d'abord, lui dire « je t'aime, mon amour ». D'accord. Ou c'est la bible d'un organisateur d'événements.
2: 3.
1: Bravo. Et le candibar? C'est quoi le candibar? C'est une mariée qui n'a pas de nibar. Ou c'est la petite Candy qui se poche trop au bar parce qu'il y a Anthony, le prince des collines, qui n'a pas voulu d'elle. Ou c'est le buffet composé exclusivement de bonbons et de desserts.
2: Eh ben c'est la troisième aussi.
1: Bravo, bravo, je t'embrasse fort.
3: Ça fera 1500 balles.
1: Ouais, voilà.
3: Moins 30 sur le devis.
1: Je t'en vais le devis.
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3: Une info, mamam, qui vient d'arriver.
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3: Les graisses saturées, du beurre. Oui. Du fromage et des autres produits laitiers sont depuis des années diabolisés. Vous savez,
5: c'est de la saloperie, ça.
3: On vous le dit, on dit attends, mais pas de trop de beurre, attends le fromage, regarde, etc. Eh bien, la France pourtant affiche l'un des taux de maladies cardiovasculaires les plus bas au monde.
5: Allez.
3: Malgré une consommation de beurre et de fromage parmi les plus élevées dans le monde.
5: Bah oui, le beurre, il n'y a que nous qui en mangeons, je crois.
3: Alors, quand vous réalisez que les produits laitiers, et on embrasse les éleveurs là, qui nous écoutent, sont pleins de gras, mais que c'est une excellente source de nombreux nutriments uniques pour la santé cardiaque. C'est-à-dire, oui, il y a des trucs pas très bons, mais il y a plus de choses meilleures que de trucs pas très bons.
5: Ah bah c'est bien ça.
3: Et quand vous prenez un morceau de beurre, vous prenez un bout de beurre, prenez pas la...
5: Mais je culpabilise moi à chaque fois que je mets mon couteau dedans.
6: Genre tu culpabilises.
5: Ah, mais grave, mais oui, grave.
3: Tu culpabilises quand tu défonces les pains au chocolat,
6: c'est
3: par
6: pas
3: contre.
6: C'est vrai.
5: Aussi, pareil, je les mange, mais je culpabilise quand même.
3: Écoutez bien, la recherche montre clairement que la consommation de produits laitiers pleins en graisse riche en vitamine K2 et en acide gras à chaîne impair réduit considérablement le risque de maladie cardiovasculaire.
5: Allez. Là, on est bien.
3: Qu'est-ce qu'il en pense, mon Jeff Tuche?
7: Tu peux prendre une tartine de fromage avec du beurre, mais pas qu'un.
5: Si tu veux.
7: Par contre, après, t'as le cul qui rentre plus dans la Nevada. Et ça, c'est la France, mon couille.
4: C'est très, très bon, mais ça fait grossir les fesses. C'est très, très bon, mais ça fait grossir les fesses.
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2: Encore une émission que je ne regarderai pas, Pékin Express, nouvelle saison sur M6, j'ai déjà pas vu les anciennes saisons,
3: ouais,
2: je sais même pas si j'ai déjà vu la première saison.
4: Ouais, pareil, j'ai jamais vu moi.
2: C'est vraiment ça, t'aimes bien toi?
3: Bah c'est pas mal, après pareil c'est trop
5: long. Au début c'était bien, au tout début. Les
2: puis ils cherchent leur jour, un coup te le mettre le vendredi, un coup c'est le jeudi, soit ils savent pas.
6: Puis c'est toujours la même chose, c'est comme Koh-Lanta quoi, c'est des gens qui ont pas de thunes, qui font du stop.
4: Ouais, et puis c'est plus du tout.
2: Ah bah évidemment, s'ils se mettent à chanter avec des fauteuils qui se retournent, c'est plus Pékin Express.
6: Déjà,
2: évidemment, ça s'appelle The Voice.
6: Déjà, je comprends pas l'idée, moi, de regarder des gens.
2: C'est toujours la même chose.
3: Mais bon. Parce que en fait, au milieu de tout ça, c'est des duos, donc alors, le mec avec
2: et tu t'attaches à leur histoire.
3: Voilà, exactement.
2: 22e saison, hein, quand même. J'en ai pas vu 22, j'en ai 22 à rattraper, ça va être long. Est-ce que vous avez déjà. Il y a des personnalités de la Villa des animateurs qui vont y participer.
5: On va leur demander, il y en a Jean-Luc Reichmann avec nous pour en parler. Bonjour Jean-Luc.
7: Ça sort le mauvais score pour cette émission.
3: Ah oui,
7: j'annonce 2,3 millions.
5: Ah, mais non, d'habitude ça cartonne.
6: Mais par rapport à lui.
7: Non, Stouff de Paris. Stouff de Paris. C'est moi qui cartonne. Je suis le maître des audiences en Corse Midi. Seulement 997 milliards de téléspectateurs, 1897% de parts de marché. Ah. Vous m'avez pas demandé, je vous le dis quand même.
6: Ça baisse un peu, non?
7: Léger. Parce que ce sont les vacances de la zone C.
3: C'est ça,
7: That's life.
5: Ouais, pas ouf. Bon, on parle du retour de Pékin Express,
7: Jean-Luc va les aider à faire une belle audience. Voici la question. En combien de temps Jean-Luc pourrait-il traverser l'Asie? En un mois ou l'autre?
5: Je vais dire. C'est possible, en un mois, Jean-Luc.
7: Vous dites en un mois, derrière l'autre, il y avait en un jour.
6: Bah oui.
7: Et c'était l'autre. Oui, parce que Jean-Luc, des 12 coups de midi, sera en binôme avec. Léo Mattei, brigade des mineurs. Ils font le parcours en géox, les chaussures qui transpirent. Tu veux sentir mes pieds, Jean-Luc? Oh oui, j'aimerais bien les sentir, Léo. Ça sent bon, hein, Jean-Luc? Oh oui, laisse-moi les renifler, Léo. Non, lèche ma corne de pied, Jean-Luc. Oh oui, dis donc. Jean-Luc, on dirait du parmesan. C'est bon, je m'en lèche les babines. That's life.
5: Ah, c'est dégueulasse. Oh là là, on va vous laisser. Je veux pas savoir ça. Jean-Philippe Tanguy.
8: Communication télévisuelle.
5: Oui.
8: Pékin Express. C'est toujours faire de la pub pour les pays étrangers, madame Chou.
5: Comment vous dites?
8: Pékin Express. Vas-y, montez-vous.
6: Non, ça pas bien.
8: Changez mes prochains à notre France, à notre bleu, à notre blanc, à notre rouge. Bleu, blanc, rouge. Pourquoi ne pas faire Dijon Express? Pourquoi ne pas faire Vesoul Express? Rouen Express? Gisors Express? Attention, je vais crier très fort!
5: Mais c'est une émission française, monsieur Tanguy. Oui, arrêtez de dire ça, quand même.
8: Je m'en fous, j'ai ce que je veux. Est-ce que les Pékinois viennent faire des émissions en France?
3: Non.
8: Est-ce que les Russes? Mais taisez-vous. Est-ce que les Russes viennent faire des émissions en France?
3: Non.
8: Est-ce que les Africains viennent faire des émissions en France, monsieur?
3: Non.
8: Je ne crois pas. Vous préférez Pékin? Il n'y a plus de mots pour dire ce que vous dites. Plus de mots. Pignouf.
5: Merci, monsieur Tanguy. À bientôt. On va finir avec Jean-Marie Bigard. Bonjour.
9: Ça va, tout le monde?
5: Et
9: là.
5: Toi, ça va?
9: Il a raison, là, super résistant. Là, il a raison.
5: Pourquoi?
9: Qu'est-ce qu'ils se font chier à traverser l'Asie pendant un mois avec 2 euros par jour pour bouffer, alors que moi, je traverse le bois de Boulogne. Un jour, avec 20 balles, je me fais plaisir. Et je repars avec des champignons.
5: En plus,
9: il y a de la pizza pour tous les tâches.
5: Jean-Marie, il est 8h18.
9: Alors, avec
6: des champignons dans les bois, il a dit.
9: Une blague familiale.
5: Oui, mais familiale.
9: Alors oui, c'est un homme, tu vois, il va à la pharmacie, il demande de 10 préservatifs. Pharmacien, il lui donne, tu vois, c'est normal. Là, le pharmacien, il dit donc, ça va être chaud ce soir. Le gars, il dit, ah oui, d'abord, on dîne avec ses parents, ensuite, on monte dans la chambre, et là, je la déglingue. Comme une grosse cochonne, tu vois, elle va ressortir en multiplaque, hein. L'homme, il s'en va, il va chez les beaux-parents. Il y a l'heure du repas, tu vois. L'homme, il est là, il est à table même, tu vois. Dit pas un mot, tu vois. Il y a le père de la fiancée, là, il dit pas un mot. Rien, tu vois. Après le repas, il y a sa fiancée, il dit, dis donc, tu m'avais pas dit que t'étais si timide. Elle dit, ouais, toi, tu m'avais pas dit que ton père était pharmacien.
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3: L'OM éliminé de la Coupe de France.
4: Ouais.
3: C'était alors pour ceux qui sont nuls en foot comme moi, c'était la dernière compétition à laquelle ils pouvaient prétendre un titre.
5: Ils étaient éliminés de toutes les compétitions et c'était et pour eux ils voulaient aller au bout en fait.
3: Si, il leur reste encore, c'est pas la Ligue 1, c'est pas fini.
6: Oui, mais ils gagneront pas, enfin ils peuvent au mieux peut-être.
5: Paris est trop loin devant avec Lens.
7: Mais mathématiquement c'est possible en vrai.
3: Oui, on est d'accord, c'est pas fini encore.
6: Mais non,
8: même en course c'est.
3: Ils sont combien?
8: Ils doivent être 4e ou 5e je crois.
6: Imaginons, non, ils peuvent prétendre au podium, mais pas mieux.
3: Tous les autres, ils ont un problème de bus. Voilà. Bon,
5: ils ne peuvent pas faire le plein parce que c'est trop cher.
3: Voilà. Imaginons, il y a une dramatique une ripette.
8: Match reporté. Ah ouais, non, c'est dommage parce qu'ils ont une belle équipe en plus.
5: Mais oui.
8: Ouais, c'est un peu le bordel.
3: Bon, j'ai essayé. Hein. Je crois qu'il est temps de parler de ça quand même, parce qu'ils ont une défaite au tir au but, je précise pour les fans, face à Toulouse. En plus, les tirs au but, c'est d'une injustice.
8: Oui,
3: je trouve ça horrible. Quand tu gagnes, mais alors quand tu perds.
9: J'aime bien, ça met un coup d'adrénaline.
3: Oui, mais t'as un sentiment.
6: Même plus, moi,
3: je trouve que. D'abord, ça te met un coup d'adrénaline, mais je trouve que t'as un sentiment de. C'est gâché parce que ça ne reflète pas la valeur de ton équipe.
8: Exactement.
6: Le tirage au sort.
3: Ni de ton gardien, parce que des fois c'est un petit coup de bol. Quoi.
6: Ouais.
3: Voilà, sans compter le mec qui essaye une petite palenka, là, puis hop, le truc il part. Alors que le gars il a que ça à faire de s'entraîner.
8: Il y a plus de pénalties qui sont arrêtées, c'est devenu tellement technique que.
5: Ouais, c'est chiant.
3: On a qui avec nous?
5: On a un supporter marseillais.
3: C'est un tas fou ce qui est paillé. Ça va, on est bien, on est cargué, c'est pas le moment de me parler. Si c'est pour m'appeler, frérot, me parler de l'OM, c'est une cata, on est nul.
5: Mais non, vous avez pas eu de chance, c'est ça quoi.
3: C'est-à-dire, on mène 1-0. Tu te souviens, tu as vu le match, 1-0. Et après,
5: Toulouse égalise, c'est ça?
3: Ouais, mais en vrai, il n'y a pas but. Tu le vois sur les images, ça crève les yeux, petit. C'est honteux, quoi.
5: Pourtant, il y a but, il n'y a pas de faute.
3: Du coup, qu'est-ce qui se passe? On remarque un but.
5: Ouais.
3: C'est un effort, quand même. On est meilleurs, nous. L'OM a jamais les premiers.
6: Mais c'est vrai, vous avez une belle équipe, en plus.
5: Ah ouais, donc vous menez 2-1, mais Toulouse égalise une nouvelle fois.
3: Ouais, mais en vrai, il n'y a pas but.
5: Encore?
3: Tu le vois sur les images, ça crève les yeux. C'est honteux. Ils ont de la merde dans les yeux, les arbitres. Quoi. Ça va.
5: Encore une fois, il n'y a rien du tout, il y a but.
8: Ah oui.
5: Puis de toute façon, ensuite, vous perdez au tir au but.
3: Ouais. On perd au pénalty, alors qu'il n'y a pas pénalty. Il n'y a pas faute, quoi. C'est honteux.
5: Non, mais
3: pas faute. Qui c'est qui a mis le nez? Personne. Qui c'est qui a tiré le maillot? Personne. Il n'y a pas pénalty.
5: C'est pas ça. Les tirs au but, c'est pour vous départager. Il n'y a pas besoin de faute.
3: J'ai compris. En fait, c'était la dernière semaine de vacances pour la zone C.
5: Ouais.
3: Hein, Paris, Versailles, Montpellier et défense de l'OM.
6: Voilà.
3: Semaine prochaine, les gars, on reprend le boulot. Comme on dit chez nous, on se bouge le levier.
5: Voilà. C'est ça. Bon courage quand même.
3: Chier quand même.
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2: C'est un fils qui a voulu faire une blague à sa mère. Je disais, il décide de proposer à sa maman d'aller faire le plein de la voiture à pied. Alors ils y vont. Et sur le chemin, mais tout non. va bien. Mais la maman ne
3: percute pas.
2: Ouais, bah oui. Ne percute pas. Bah, il fait beau.
4: Tu veux pas qu'on aille mettre le plein d'essence avant d'aller à la boulangerie en vrai?
5: Si, si tu veux.
4: Bah, viens, on y va à pied. Il fait beau et tout, on en profite. T'as raison, j'ai raison.
5: Ouais, ouais.
4: Allez, bien de marcher un peu, non?
5: Franchement, ouais, parce que je suis tout le temps en bagnole là.
4: Je veux dire, en plus, en vrai, c'est pas très long. C'est quoi, à 10 minutes?
5: Ouais, non, ça va, franchement.
4: Tu marches pas assez, maman.
5: Non, je sais, Kylian, mais je suis une feignarde.
4: Ben, ça se voit.
5: Une feignante, une feignarde. Mais 10 minutes, ça fait loin quand même à pied.
4: Ça va, maman, on y est là. Ah, ça a augmenté 1,71 le truc.
5: Ah ouais, ça va chouette.
4: Le gazole, il augmente de malade.
5: 2-3 jours.
4: Hein. Combien ton plein?
5: C'est 80 balles.
4: 80 balles.
2: 80 balles. Eh oui.
3: C'est mais énorme,
2: vous...
3: toujours pas.
2: Mais vous vous dites.
6: Dans la station.
2: Vous vous dites qu'elle ne s'est toujours pas rendue compte que pour faire le plein, le plein à pied, c'est compliqué. Mais une fois arrivé à la station, bah.
4: Bah, mes 4 ans, Sia.
5: On est venu à pied.
4: Mais c'est normal, maman, il fait. Mais on n'est pas complètement con, il fait beau, on en profite.
5: Et Kylian, la voiture, les sous, tu vas la mettre dans quoi? Sans déconner, dans la gorge.
4: Putain, on n'a pas la voiture.
5: À pied sans la voiture, quoi. Donc, on est à la ramasse.
4: Mais c'est toi, t'es à la ramasse.
5: C'est pas moi, c'est demi-tour. Toi qui m'as dû en erreur. Tu demi-tour. Dis, viens, on va se promener.
4: Bah ouais, demi-tour, t'es malade.
7: C'est mieux avec la voiture, non?
5: Bah oui, c'est mieux avec la voiture, petit con, va.
2: Il est magnifique, le... Ça marche, le petit con va. Ce que me dit ma chérie quand je pique le dernier skier dans le frigo.
5: Petit con va.
2: Que disait Pietre avant quand il mangeait des gâteaux devant moi, ce que je lui disais, je le voyais, il grossissait pas.
5: Petit con va.
2: Ouais. Hein, ce que t'as envie de dire au petit, tu sais, qui tape dans ton siège, dans le train, comme petit ça pendant une heure. Ouais, petit con va. Ce que Stouff avait dit à Pascal Pro à la cantine quand il a pris les dernières magues sous son nez.
5: Petit con va.
2: Quand je vois les photos de David Guetta, musclé et tout.
5: Petit con va.
2: Merde.
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2: Voici le blind test de Vito.
3: Alors, là, c'est des titres qui ont été remixés, des tubes de votre année de naissance. Donc, pour Coé, 72.
2: Oui, merci. Ouais.
3: 81 pour Stouff, 74 pour Piet.
2: Je t'emmerde.
3: 95 ouais. Pour Corentin et moi, 93. Et donc, il va falloir retrouver les titres originaux et l'année.
4: On a compris.
3: Allez, c'est parti.
2: Oui, c'est le concept d'un blind test.
4: Donc là,
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2: C'est pas 72, ça déjà.
3: Non, c'est un remix, hein. C'est remixé par l'IA.

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1: Attends, t'es en train de me dire qu'il faut qu'on trouve l'original, le titre, l'année, et qu'en plus c'est un remix.
2: Ah oui, bah, l'original du titre, oui. Bah,
0: c'est Axel Red.
1: C'est Axel Red.
2: Et ça serait pour qui,
1: du coup? Pour Corentin.
3: 95.
2: C'est ça.
3: Ça, c'est une belle année.
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1: Mais j'y crois que la chanson est pour lui.
3: Elle
5: était maquillée comme une star de ciné.
6: Eddie Mitchell, Coé. Eddie Mitchell, 72, Coé.
1: Non, ce soit Eddie Mitchell, c'est pas 72.
0: Non, c'est plus tard, c'est 81.
1: Elle stouffe.
5: Elle semblait bien dans sa peau. Ses yeux couleur mentalon.
1: Eddie Mitchell Stouff.
2: Ouais, c'est ça.
1: Ah, merde. Je voyais ça plus vieux.

0: Ah, j'ai vu le mal aimé. Non, 72, Coé.
1: C'est toi.
2: Ah, je pense que c'est My Girl. Claude François.
3: Ça.
4: Oh, la belle
5: je suis le mal-aimé.
1: Oh, c'est toi le loup de la pub.
5: Les gens ouais. me connaissent.
0: Attention.
5: Ouais.
0: Yes.
3: Forcément,
0: c'est toi. Non, il y a moi aussi, hein.

0: pas ces pièces. 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
1: Fugain.
2: C'est une belle histoire.
0: Un dernier.
3: C'est une romance d'où ?
2: De romance d'aujourd'hui.
3: Alors, il faisait quoi ?
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3: Là-haut. 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
2: Elle descendait.
1: Où ça ?
3: Elle descendait où ça ? J'entends pas.
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1: Les champions du monde, c'est le patron de McDo aux États-Unis en pleine opération de promo d'un nouveau sandwich qui est énorme. Le slogan, c'est une grosse bouchée pour un gros sandwich. C'est tellement énorme qu'il sortira pas en France. Il s'est filmé en train de le goûter sur Instagram. Ouais, sauf qu'au lieu de croquer à pleines dents comme lui ont demandé les publicitaires, le mec, il a fait semblant de croquer et ça s'est vu. Oh. Et il a pris un tout petit morceau et il a fait miam miam.
2: Mais non.
1: Et il paraît que tous les internautes se sont foutus de sa gueule en mode si même le patron de McDo n'ose pas manger ce qu'il vend,
2: c'est pas vendeur.
1: C'est très mauvais signe. C'est pas vendeur. Et pourtant, les Américains, c'est les pros de la malbouffe. Ils auraient au plus ou moins faire semblant, non?
2: Ah oui.
1: C'est la moindre des politesses.
3: C'est fou, vous savez pas ce qu'ils bouffent.
1: Ouais, c'est vrai. Deuxième champion.
4: C'est comme si le patron de Ferrari, il testait la Ferrari, mais il voulait tout doucement.
1: À 30. Mais c'est ça. Mec, il est. Vous avez pas démarré, monsieur.
2: C'est pas grave.
1: J'ai peur des voitures. Deuxième champion, les éboueurs de Uber Eats dans l'Ohio. En faisant juste leur boulot, ils ont aidé à arrêter un fusil.

0: toute façon tellement qu'ils l'ont même pas mis en tôle, ils l'ont mis à la déchetterie direct. Tu pues trop, tu rentres pas dans la voiture. Et enfin, dernier champion, c'est un Américain. Dans l'Oregon, il a volé une voiture sans se rendre compte qu'un enfant de 4 ans était à l'intérieur. Ça, c'est terrible. Ouais. Après quelques instants, il se rend compte qu'il y a le bébé. Il est revenu. Il a remis le bébé sain et sauf à la maman, qui ne s'est pas privé de et il s'est pas privé d'engueuler la nana parce qu'elle avait laissé l'enfant dans la voiture. Et une fois l'enfant en sécurité, une fois qu'il avait engueulé la mère, il est remonté dans la voiture, il est reparti,
1: il a revolé la voiture.
2: D'accord. Il a une conscience. Enfin,
0: c'est le mec le plus sympa du monde. Il a dû dire en partant, hey, vous avez passé le contrôle technique, non? Je vais aller vous le passer. Ça c'est pas bien.
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1: Scandale à la CFF. La CFF, c'est l'équivalent de la SNCF en Suisse. Elle pensait être sûre d'avoir une place assise en optant pour un billet de première classe.
2: Oui, bah oui, c'est moins des choses. Oui.
1: Sauf que cette passagère du train Berne-Zurich a dû se rendre à l'évidence. Son billet premium lui a simplement offert le droit de voyager par terre.
3: Mais non,
1: visiblement, la place assise n'était pas confirmée sur le billet premium. Appelez-moi une gare, demandez au PDG de la SNCF, on va demander.
2: Ouais.
4: Chers voyageurs, attention, le boss Jean Castex va parler.
5: Où est-ce que j'ai mis mes lunettes? Elles sont...
6: Sur votre nez.
5: Merci, bonjour à tous. Effectivement, le boss est là, Jean Castex, veuillez m'excuser du retard. J'étais en train de tuer un loup à main nue en costard Armentieri avec une tourtelle à la main.
6: Mais où?
5: Ce con était sur les rails de la gare de Sedan. J'ai l'habitude, c'est très souvent, donc je vous écoute.
1: D'accord.
6: Eh bien, on voulait savoir si vous aviez vu ce qui s'était passé à la CFF, là, l'équivalent suisse de la SNCF.
5: Oui,
6: la dame qui
5: c'est pas moi.
6: Ah oui, oui.
5: La dame qui avait pris un billet en première classe, mais qui s'est retrouvée par terre. Bon, c'est ça. Des choses qui arrivent.
6: Bah non.
1: Bah non.
5: Il faut savoir le vivre comme une belle expérience.
6: Bah, c'est-à-dire une belle expérience?
5: Eh bien, premièrement, en étant assise par terre, cette dame aurait pu bénéficier d'une sieste en mode étoile de mer, car le sol lui appartenait.
6: Oui, mais bon.
5: Et croyez-moi, une sieste par terre dans le TGV, c'est beaucoup mieux qu'une sieste en première classe Club 4, avec deux gamins en face de vous qui mangent des dragibus comme des porcelets, tout en regardant papa de couille avec le volume 8 sur la tablette et en vous donnant des coups dans les genoux.
6: On dit pas de patrouille.
5: Ne coupez pas la parole. Je suis président de la SNC.
6: Oui, pas ensuite,
2: la pète maintenant. Lui.
5: Je dis que cette dame aurait dû réfléchir avant.
6: Pourquoi?
5: Les titres dits première classe sont souvent autorisés aux voyageurs ayant été premiers de leur classe.
6: Ah bon?
5: Autant vous dire que vous, l'équipe de Coé, vous deviez voyager en soute. Quant à Pietre, lui, il court derrière le train.
6: Et on va se calmer, là, monsieur.
5: Attention, ne manquez pas de respect, sinon je mets une grève le jour où vous devez prendre le train.
6: Oh non.
2: Ah non, non.
5: Jeannot, c'est un foufou. C'est un déglingo, le Jeannot Castex.
2: Il s'est mancé.
5: Alors, mollo lastico, je vous laisse.
6: Ah.
5: Je vois, il doit filer en gare de Chambéry.
6: Pourquoi?
5: Abattre un dahu, ou encore perturber la circulation.
6: D'accord.
4: Chers voyageurs, merci d'avoir écouté le boss Jean Castex parler. Attention à la fermeture automatique des portes. Bon voyage à tous avec Europe 2 et Coé partout sur nos lignes SNCF. 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
1: Voici le sondage sur les Français et YouTube. De plus en plus de Français regardent YouTube. Donc ah oui. Chaîne YouTube, on y remet de plus en plus de choses. 51% des Français déclarent moins regarder la télé au profit de
2: YouTube. Ça, c'est vrai.
1: Ah, bah, c'est vrai.
2: Surtout les ados.
1: Bah, tu peux regarder des chats qui pètent pendant deux heures. 31% vont sur YouTube pour apprendre à faire quelque chose.
3: Ah, les tutos.
1: Ah, oui, glander, tuto, ouais. Par exemple.
3: Oui, aussi.
1: 22% ils vont pour trouver de nouveaux produits à acheter.
2: Ah bon?
3: Ouais, moi je.
1: Ah, mais il y a tout sur YouTube.
2: Sur YouTube, ah, ça,
1: mais...
2: je fais pas.
1: Il y a
2: ouais,
1: vraiment non, tout. 47% l'utilisent sur leur smartphone pour avoir accès rapidement au contenu.
3: Ouais.
4: Ouais.
1: Bah, tu sais pas où. En fait, c'est ceux qui savent pas où aller. Ah, YouTube, tu sais que ah, t'as un contenu.
2: Puis au moins, c'est sur ton téléphone.
1: Voilà, c'est rapide, comme ça tu peux te faire choper au boulot. Les gens disent, tu fais quoi? Bah, je suis en train d'envoyer un SMS à Michel voilà. Pour la réunion de midi.
2: Loulou, la la la, loulou.
1: Mais c'est pas le chat qui chante sous la douche,
2: Michel,
1: ça, non,
2: ah, non. Michel.
5: Enfin, le contenu rapidement sur YouTube, de moins en moins, avec les pubs, tu te prends déjà 30 secondes de pub avant de regarder ton.
1: Oui, mais ça fait vivre les créateurs.
5: Ouais, c'est vrai.
1: 46% y vont pour découvrir des films, des musiques et des jeux. Et ah oui. Des chats qui chantent sous la douche.
2: Loulou, la la la.
1: Voilà. 34%, pour 34% des Français, les vidéos beauté déclenchent un achat.
2: C'est très vrai.
1: Ah bon, ah, tu te fais avoir, toi?
2: Ouais, j'ai déjà regardé des tutos maquillage et puis il y a, oh, ce produit, il a l'air super bien. Et puis derrière, bah, je commande.
1: Moi, ouais, je me suis fait avoir par les trucs que j'ai vus sur YouTube et sur Insta, les trucs de testostérone. Vous n'avez pas vu ça?
2: Ah, tu non. M'en avais parlé de ça.
1: Les trucs où on vous dit, ouais, passer 45 ans, c'est plus le sport qui vous fait maigrir, c'est de rebooster votre organisme et donc de reprendre des pilules de testostérone qui viennent de l'Himalaya, là, les pilules.
4: Ouais. Ah, oui, voilà, déjà là, tu sens l'arnaque, déjà là.
1: J'en ai commandé, j'ai reçu deux boîtes, j'ai lu la composition, c'est que du sucre.
4: Ah oui,
1: eh ben
4: oui.
1: Que du sucre. Je vous le dis, n'achetez jamais ça. Ça ne marche que sur des prescriptions de votre médecin, parce que ça existe des cures de testostérone. Mais c'est votre médecin qui vous les donne, ce sont des piqûres, c'est en cas de difficulté, ça se voit sur analyse de sang. Tu fais pas ça en petit chocolat que tu manges devant la télé. Ouais. Ça, c'est une cochonnerie, je me suis fait avoir, évidemment. Qu'est-ce qu'il y a d'autre encore? 23% ont déjà publié une vidéo, mais l'ont retirée quelques heures plus tard, faute de vues.
4: Ah bah,
2: ah bon,
4: c'est
2: oui.
4: La loose.
3: Imagine, tu postes un truc, tu fais 3 vues.
1: Non, mais le plus vexant, c'est si c'est ta sextape. Et d'une, tu t'es trompé, c'est pas ce que tu voulais mettre. Et de deux, elle a fait que 3 vues. Ouais. T'es vexé.
3: Et 3 pouces rouges.
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2: Faisons une bise à Mégane dans la France qui bosse et qui se lève tôt. Mégane, elle est wedding planners. Wedding planners. Ça va, Mégane?
3: Salut Koé, salut l'équipe, ça
2: salut.
3: Va et vous?
2: Ça va bien. Alors, explique en deux mots ton métier, je l'ai expliqué tout à l'heure, mais j'ai peut-être mal dit.
3: Wedding. Oui, alors j'aide les mariés à organiser leur mariage,
2: ouais.
3: Donc du début jusqu'à la fin. Ou alors je les aide juste pour la coordination le jour J, c'est-à-dire qu'ils ont eux-mêmes organisé leur mariage, parce qu'il y en a qui ont envie. Et du coup, moi, je suis là le jour J pour tout coordonner et qu'il n'y ait pas de stress pour ce jour-là et qu'ils profitent toi, pleinement de leur journée.
2: Toi, tu te dis, tiens, je connais Coco, il va se marier, il a l'air un peu désorganisé, je vais lui proposer ses services,
4: ouais.
2: Mes services.
3: Eh bien, tout à fait. J'ai vu qu'il y avait eu la demande de fête, ouais. Oui, il y a quelques mois. Félicitations.
4: Rien que ça, ça avait été foiré, donc...
2: T'imagines, rien que la demande, je l'ai mal dit. Alors, t'imagines, si c'est moi qui gère le vrai mariage, on va sur une catastrophe.
5: C'est un prix fixe que tu prends ou c'est un pourcentage?
2: Merci, Stouff, de travailler pour moi.
3: Alors, j'ai un prix fixe. Et d'accord. Après, j'ai un pourcentage en fonction des prestations.
2: De d'accord. Alors, bon, je te demanderai un devis. Et puis après, je t'enverrai des gens de la maison qui seront très très bons pour les faire baisser. Je t'enverrai des gens qui te diront dès le début moins 30. Non, mais franchement, je trouve que c'est un beau métier parce que je pense que, honnêtement, un mariage, et je pense surtout pour madame, c'est un casse-tête, ouais. Qui fait que t'es en panique, tu t'inquiètes. Finalement, le mariage arrive, tu le savoures à peine parce que oui. Tu veux savoir. Et puis le soir, il n'y a pas de magie parce que tu es mort. Et on est d'accord, je ne me trompe pas beaucoup. Hein, quand tu peux t'offrir une wedding planeuse, parce que c'est un budget supplémentaire.
3: Tout à fait,
2: c'est pas mal parce que nous, les mecs, enfin, soyons honnêtes dans un couple. La différence homme-femme, la femme, des mois avant, elle fait. Le traiteur, les invités, la liste de mariage, le choix du papier, notre paquet, notre truc, le curé, est-ce que je l'ai prévenu, la messe, le machin, le mec, la seule chose qu'il pense, c'est mes potes, la taille de mon costume.
4: Non, enterrement de vue de garçon.
2: Voilà.
4: Et n'oublie pas la tireuse à bière.
3: C'est très bien résumé.
5: J'avais pris une wedding planeuse et je t'avoue que c'était franchement un soulagement.
2: Ah, mais je vais en prendre une.
5: Et puis tu choisis quoi, c'est oui, non, tu donnes tes.
2: Je sais pas.
5: Le traiteur, tu goûtes, tu choisis.
2: Oui, je
5: vin,
2: sais pas.
5: Le vin, pareil.
2: Moi, je vais reprendre 8 kilos, moi, je pense que rien avant le mariage.
5: Pas, j'ai regoûté.
2: Question de wedding planeuse, qu'est-ce qu'un mood board? Le mood board, c'est un snowboard mou, qui est pas facile dans les virages parce qu'il est mou. C'est un zizi de mari mou parce qu'il a trop bu. Ou c'est un collage visuel qui représente l'ambiance souhaitée pour le mariage?
3: C'est la troisième réponse.
2: Bravo, c'est pas mal ça, c'est bien. Ouais. Qu'est-ce qu'un road book? C'est un livre qui sent le book. C'est le mode d'emploi pour une bonne nuit de noces. Alors, donc d'abord, lui dire « je t'aime, mon amour ». Ou c'est la bible d'un organisateur d'événements.
3: 3.
2: Bravo.
4: Eh oui.
2: Et le candibar. C'est quoi le candibar? C'est une mariée qui n'a pas de nibar. Ou c'est la petite Candy qui se poche trop au bar parce qu'il y a Anthony, le prince des collines, qui n'a pas voulu d'elle. Ou c'est le buffet composé exclusivement de bonbons et de desserts.
3: Eh ben, c'est la troisième aussi.
2: Bravo, je t'embrasse fort.
4: Ça fera 1500 balles.
2: Ouais, voilà.
4: Moins 30 sur le devis.
2: Je t'en vais le devis.
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1: Les champions du monde, c'est le patron de McDo aux États-Unis en pleine opération de promo d'un nouveau sandwich qui est énorme. Le slogan, c'est une grosse bouchée pour un gros sandwich. C'est tellement énorme qu'il sortira pas en France. Il s'est filmé en train de le goûter sur Instagram. Ouais, sauf que lieu de croquer à pleines dents comme lui ont demandé les publicitaires, le mec, il a fait semblant de croquer et ça s'est vu. Oh. Et il a pris un tout petit morceau et il a fait miam miam. Et il paraît que tous les internautes se sont foutus de sa gueule en mode si même le patron de McDo n'ose pas manger ce qu'il vend,
2: c'est pas vendeur.
1: C'est très mauvais signe. C'est pas vendeur. Et pourtant, les Américains, c'est les pros de la malbouffe. Ils auraient au plus moins faire semblant, non?
2: Ah oui.
1: C'est la moindre des politesses.
3: Vous êtes fou, vous savez pas ce qu'il bouffe.
1: Ouais, c'est vrai. Deuxième champion.
4: C'est comme si le patron de Ferrari, il testait à Ferrari, mais il voulait tout doucement.
1: À 30. Mais c'est ça. Mec, il est. Vous avez pas démarré, monsieur.
2: C'est pas grave.
1: J'ai peur des voitures. Deuxième champion, les éboueurs de Huber 8 dans l'Ohio. En faisant juste leur boulot, ils ont aidé à arrêter un fugitif recherché par la police. En fait, le gars, ça c'est la nuit, je sais pas si vous avez vu les vidéos, moi je les ai vues, il était planqué dans une poubelle que les éboueurs s'apprêtaient à mettre dans le camion. Au moment où les éboueurs, le gars s'est dit, bon, je vais mourir, il s'est jeté de la poubelle, il est sorti, il s'est mis à courir, l'éboueur a hurlé, derrière, il y a une voiture de police. Ils le montrent et ils ont réussi à choper le gars.
5: Bon timing. Ouais,
1: oui. Pas mal, non? Je pense que même le gars s'est dit, alors j'ai une... Alors, qu'est-ce que... police, écrasé. Poubelle, police, écrasé. Parce qu'elle a sorti, le mec puait de toute façon tellement qu'ils l'ont même pas mis en taule, ils l'ont mis à la déchetterie direct.
5: Quand
1: tu pues trop, tu rentres pas dans la voiture. Et enfin, dernier champion, c'est un Américain. Dans l'Oregon, il a volé une voiture sans se rendre compte qu'un enfant de 4 ans était à l'intérieur. Ça, c'est terrible. Ouais. Après quelques instants, il se rend compte qu'il y a le bébé. Il est revenu. Il a remis le bébé sain et sauf à la maman, qui ne s'est pas privé de et il s'est pas privé d'engueuler la nana parce qu'elle avait laissé l'enfant dans la voiture. Et une fois l'enfant en sécurité, une fois qu'il avait engueulé la mère, il est remonté dans la voiture, il est reparti,
5: il a volé la voiture. D'accord.
2: Il a une conscience. Enfin,
1: c'est le mec le plus sympa du monde. Il a dû dire en partant, vous avez passé le contrôle technique, non? Je vais aller vous le passer. Ça c'est pas bien.
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2: Laissez-moi vous présenter des questions d'enfants. 06 33 11 32 11, tous les mercredis. C'est open bar, les gamins. Vous racontez ce que vous voulez, vous nous dites ce que vous voulez.
3: Salut, c'est Capucine.
2: Bonjour.
3: Quelle était votre chanson préférée quand vous étiez petit?
4: Waouh.
5: Waouh, petit.
2: Ah ouais, mais ouais. ça se prépare. Alors là, on se prend la question.
6: Crazy Frog, moi.
4: Ah ouais?
6: Ah, les remixes de Crazy Frog. Et puis les génériques de dessins animés.
2: Ouais, hein. Les génériques de dessins animés.
4: Nono, le petit robot, moi j'avais.
2: Salut, c'est moi, Nono, je suis le robot, héros, cadeau d'Ulysse, pour Télémax, son disque. Fils. Ah, ouais, j'avais tous.
5: Moi,
2: j'avais tous les Goldorak.
5: Mon premier disque, c'était Rocky 3 Survivor. Rocky 3.
2: C'est marrant parce que t'as eu que la musique. T'as pas. Physiquement,
5: je veux dire. Ouais, non,
6: moi, je me souviens plus.
4: J'avais Lio aussi.
2: J'avais tout. Oui. J'avais tous les DD qui avaient un truc. J'avais toutes les musiques. J'avais la musique de Dallas. Chez moi, je mettais le 45 tours.
7: Ton univers impitoyable.
5: Je mettais ça en 45 tours.
2: Ouais. J'avais des goûts.
4: T'avais les manches disques là où tu
2: j'avais
4: étais
2: tout.
4: Dedans. Ah, j'adorais. Oh,
2: j'avais
4: c'était
2: tout.
4: Génial.
2: Bon, qu'est-ce qu'on écoute? Qu'est-ce qu'on a d'autre?
3: C'est Gladys. Pourquoi on doit travailler quand on est grand?
2: Ah, ma petite Gladys.
5: Pour payer les impôts.
2: Voilà. Sauf si tu veux devenir influenceur. C'est-à-dire que tu ne travailleras pas, tu vendras des produits qui donnent des boutons et tu ne paieras pas d'impôts puisque tu seras à Dubaï. Mais en cas de conflit, tu chialeras pour revenir chez toi. Voilà, ma petite Gladys. Alors, est-ce un exemple? Est-ce un vrai travail?
5: Et après, tu vas prendre des lèvres et des fesses. Donc, c'est aussi à prendre en compte.
2: Le débat est lancé. Est-ce un vrai boulot? Je ne sais pas. Mais c'est vrai, c'est des adultes qui sont obligés de travailler. Et en même temps, je pense que si on ne travaille pas du tout, on se sent. Non, c'est bien quand même.
4: Une vie sociale un peu quand même.
2: Comment ?
4: Il faut une vie sociale.
2: Bah, oui, c'est bien. Non, c'est vrai que le boulot, il y a un peu de ça. Et puis quand on a la chance
4: évidemment
2: d'aimer son boulot,
5: ça change tout. Hein.
2: Voilà, donc Gladys, un conseil le plus sérieux de cette émission, choisis le métier qui te passionne, qui te fait vibrer, qui te plaît, et tu verras, tu prendras plaisir à travailler jusqu'à... Tu es jeune, Gladys, donc jusqu'à tes 82 ans.
5: Ouais, c'est ça. Hein.
2: Puisque d'ici là, il y aura eu 12 réformes de la retraite. Et c'est à peu près là jusqu'auquel tu travailleras.
5: Donc habitue-toi.
8: Salut, c'est Hugo. Est-ce que vous avez déjà cassé quelque chose à la radio?
5: Ah, moi, perso, non.
6: Alors, attends, j'ai la liste pour Pietre.
4: T'as cassé quoi, toi?
5: Depuis en carrière, il doit être à une vingtaine d'imprimantes, je pense.
2: Moi,
5: déjà.
2: J'ai eu une phase écran.
4: Ah oui, tu tapais dans les écrans.
2: Je ne vous cache pas que j'avais des écrans tactiles qui n'étaient pas tactiles et qui, après mon coup de poing, n'étaient plus du tout tactiles.
5: Ah oui, forcément, oui.
2: Mais c'était une période de ma vie où j'en ai un peu plus fougueux et avec les années, on se calme. Et de toute façon, maintenant, ils me les ont mis un peu loin. À bout de bras, je n'y arrive plus.
5: Les Minitel ont volé aussi, je m'en souviens quelques-uns.
2: Il y a eu. Mais c'est, j'ai cassé deux, trois. Mais voilà. Stouff, jamais?
4: Je crois que. Non, enfin, pas cassé, c'était. Je m'étais énervée après la machine distributeur.
2: Toi?
4: Bah ouais.
2: Ah, mais c'était l'époque où tu mangeais des sneakers.
4: Ouais, mais elle m'a bouffé ma thune. C'était dans notre radio, elle bouffait notre thune, elle nous donnait rien.
5: Et t'avais fait accuser de le petit stagiaire, du coup. C'est lui qui avait pris.
6: Il était viré, hein.
2: Ça, c'est bien Stouff, ça.
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3: Bonjour, bonjour, bon réveil. Lundi le 27 juillet. On démarre cette nouvelle semaine ensemble sur Europe 2 Pop Radio avec toute l'équipe qui est là. Coé sur Europe 2, le Bifort. Et ça continuera jusqu'à 11h. Bon réveil sur Europe 2, l'actu.
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3: On y va pour l'actu Europe 2 ce matin, Jérémy Desiderati. Bonjour Jérémy.
4: Bonjour Quentin, bonjour à tous. Après un week-end un peu plus maussade, le soleil reprend ses droits aujourd'hui dans une ambiance encore respirable. La météo arrive juste après les infos. Un mur de feu, un monstre inarrêtable, plus de 2000 pompiers épuisés ont lutté encore toute la nuit contre les flammes en Gironde. Le feu n'a pas été stoppé cette nuit et progresse encore. Plus de 42 000 hectares ont été brûlés, 220 000 personnes évacuées. Les soldats du feu n'ont pas pu protéger des centaines de maisons réduites en cendres. 84 pompiers ont été blessés dans le département. Emmanuel Macron doit présider une cellule interministérielle de crise ce matin. Des flammes qui compliquent toujours les déplacements dans la région également. Au sud de Bordeaux, le trafic ferroviaire est interrompu jusqu'à nouvel ordre. Tous les trains vers Dax, Bayonne, Pau, Tarbes ou encore Hendaye vont rester à quai. Sur la route, la préfecture a également fermé 60 km de l'A63 en direction de l'Espagne. Hier, la préfète de la Nouvelle-Aquitaine et de la Gironde a incité les touristes à ne pas venir tant que le feu n'était pas fixé. C'était la personne la plus recherchée d'Allemagne. L'homme suspecté d'être l'auteur de l'attaque de Berlin a été tué par la police hier soir. À samedi soir, un véhicule a foncé dans la foule à la marche des fiertés de la capitale allemande, faisant un mort et 29 blessés. Il s'agit d'un homme de 21 ans qui serait lié au milieu islamiste, selon la police allemande. Le Tour de France s'est terminé hier soir en apothéose dans les rues de la capitale, entre la butte Montmartre et les Champs-Élysées. Une dernière étape explosive qui a souri au néerlandais Mathieu Van Der Poel. Encore une grande boucle qui se termine avec le maillot jaune sur les épaules de Tadej Pogacar. Le Slovène remporte son 5e Tour de France. Pas de victoire côté tricolore cette année, mais une promesse pour l'avenir. Paul Sexas a terminé 4e du classement général. À tout juste 19 ans, le Français termine devant un autre tricolore, Lenny Martinez. Et puis côté ciel, le soleil s'impose sur la quasi-totalité du territoire. Aujourd'hui, seuls quelques nuages vont circuler entre les massifs pyrénéens et alpins. Après une matinée plutôt fraîche, les températures seront de saison. Au nord, cet après-midi avec 24 à Brest, 26 à Reims, 28 à Dijon. Mais elles deviennent beaucoup plus chaudes en descendant vers le sud. Il fera plus de 30 degrés sur les bords de la Méditerranée cet après-midi. Une nouvelle vague de chaleur arrive à partir de demain.
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0: découvrir le 2 octobre sur Prime Video. Du côté de Disney+, cette fois, les aventures mythologiques se précisent. La plateforme a annoncé ce week-end au Comic-Con de San Diego la date de sortie de la saison 3 de Percy Jackson. Percy, Grover et leurs compagnons devront cette fois sauver Anabès, la déesse Artemis, face au titan Atlas. Toute la bande divine est à retrouver le 20 novembre prochain sur la plateforme aux grandes oreilles. Bon réveil et très bonne matinée à tous sur Europe 2.
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2: Il est temps de parler de culture française.
3: Oui.
4: Ah, ça c'est pour parler.
3: Monsieur Georges Brassé,
4: pour
3: bonjour,
4: parler de
3: bienvenue.
4: Bonjour Madame Stouff, bonjour à tous. Amis du pantalon en velours côtelé, amis des pantalons de la moustache, bien sûr, vous aimez la poésie, vous êtes en train de regarder ce qui se passe dans les pays d'Orient, vous vous dites quand même, on est tranquille chez nous, vous n'avez pas tort.
5: Exactement.
4: Je ne peux pas vous dire le contraire, j'ai décidé pour la peine de fêter notre tranquillité pour l'instant. Oui, les sens augmentent, mais j'ai décidé de faire de belles chansons avec les nouveaux thèmes de l'actualité. Posez-moi, Madame, toutes les questions que vous voulez, j'ai une nouvelle chose.
3: Très contente de vous voir aujourd'hui.
4: Moi aussi,
3: Georges,
4: Madame,
3: très chatoyant. Cette semaine, il y avait la journée mondiale du tennis. Bon, est-ce que je vais vous poser la question, vous aimez bien ce sport ?
4: Alors oui, le sport, je l'aime, mais il y a quelque chose qui me déplaît fortement. Je fais une chanson dans le tennis. Ce qui me saoule, c'est de ramasser toutes les balles. Moi, je préfère être à la cool devant une ma belle téloche à poil. Allez, mon fils ! Ah bah non, il est déjà sorti.
3: Qu'est-ce qui s'est passé, là ? Qu'est-ce qui s'est passé?
5: Ouais,
4: c'est
5: la guitare allait plus vite.
3: La guitare, elle est un peu.
4: C'est-à-dire que la guitare avait fini, la chanson et pas moi. Donc, on est en dans la guitare.
3: D'accord, là.
4: Pour ne rien vous cacher, la guitare est déjà samedi pour elle. Elle est déjà en week-end.
5: Georges, de base, j'avais une question sur l'actu, mais là, vous avez dit, elle est mon fils.
4: Oui, elle est mon fils.
5: Non, faut pas, les tennisman, c'est chiant. C'est qui votre joueur préféré, vous?
4: Alors, j'ai fait une chanson. Mon tennisman préféré n'est autre que Yannick Noah. Je suis fétichiste de ses pieds, je les ai en photo partout chez moi et je les lèche. Si le jour où il ouvre un compte au OnlyFans, j'y vais direct.
5: Oh.
6: Oui. Bonjour Georges, depuis quelques jours le soleil est de retour. Oui. Vous en avez profité un petit peu, un petit pique-nique?
4: Non. Alors je le dis, je fais partie des gens. Faut arrêter de me faire chier avec les pique-niques.
5: Ah bon,
3: anti-pique-nique.
4: Je suis anti-pique-nique, j'ai fait une chanson dessus.
6: Dommage.
4: Ouais. Parce qu'en plus d'être mal assis, la nourriture est à chier. Une fois que je me suis servi, j'ai tout vomi dans le taboulé. Je me débecte. Oh, c'est horrible, hein, avec maman qui prépare là les tomates à 8h du matin, tu les manges à 14h, elles sont chaudes. Il n'y a pas pire qu'une salade de tomates.
3: Il y a
5: la glacière.
4: Et la personne qui te tend un tupperware pourri en te disant vas-y, c'est une bonne salade de pâtes, vas-y, garde là ta salade de pâtes.
3: Vous me faites penser à quelqu'un, Georges.
4: Ah, vraiment, vous pensez à qui?
3: Sébastien Coé.
4: Il a bon goût, ce gars. Des fois, il est pénible, mais là-dessus, je le rejoins.
6: Bonjour, Georges.
4: Bonjour.
6: Alors,
4: vous qui n'êtes pas invité au mariage de.
6: C'est
4: vous qui. Oui, je suis invité. Guillaume Bordas, le community manager, a invité, paraît-il, toute l'équipe, y compris Fifou, Hélène, tous les jeunes de l'immeuble, et il paraît que vous êtes le seul qui n'est pas invité.
5: Fofana,
4: elle est invitée. Et Jean-Michel de la Sécu, qui est là depuis deux jours, il est invité.
6: Bon, changeant de sujet, ça m'agace. Cette semaine, je ne sais pas si vous avez vu, mais c'était l'anniversaire de notre Pietro national.
4: Oui, bien sûr.
6: Vous avez une petite chanson pour lui?
4: Mais je fais une chanson pour mon Pietro.
5: C'est un plaisir, ça.
4: Pietro, c'est pour toi.
5: Allez, vous écoutez.
4: Bon anniversaire, mon petit gars. Ça y est, 52, il est temps d'arrêter les tirements de doigts. Non, je déconne, en fait, c'est marrant. Happy birthday! Vous voulez tirer mon doigt? Je vais essayer de mon côté.
5: Allez.
6: Ah, ça marche.
5: Bon,
4: dis bonjour. Oui, mais tu lui remplis la couche.
3: Oh, non.
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1: C'est la Saint-Casimir. Bonne fête à tous les Casimir. Alors, est-ce que vous dites, est-ce que... Je pense que je pose la question à tous les gens de cette équipe. Je pense même que si j'élargis la recherche à l'étage et que je dis, avez-vous un ami qui s'appelle Casimir?
2: Je ne savais même pas si c'était un vrai prénom.
3: Moi non plus.
1: C'est un vrai prénom.
3: Je pensais que c'était le prénom de
2: Casimir. C'est un extraterrestre orange avec des taches jaunes. Là.
1: Généralement, les saints, vous avez, quand vous intéressez à l'histoire de votre saint, il a toujours une sale histoire. Moi, par exemple, Saint Sébastien, il s'est fait percer avec des flèches. Enfin, on ne peut pas vraiment dire. Je crois que c'était un martyr à l'époque des Romains. Enfin, je ne dis pas de bêtises. Oui. On ne peut pas vraiment dire que les saints, souvent, ils ont été martyrs. Vous voyez ce que je veux dire? Moi, Casimir, à part avoir raté un gloubi-boulga et être mort avec, je ne vois pas bien Saint Casimir, ce qu'il a bien pu faire. On a des nouvelles de Saint Casimir?
3: Bah là, je regarde. Alors, attendez.
1: Je pense pas qu'il ait un Wikipédia, Saint-Casimir, mais juste un peu
4: c'est
1: de culture générale.
4: C'est le patron secondaire de la Pologne, mais aussi de la jeunesse et un modèle de pureté.
3: Bah, il a été canonisé.
1: Mais alors oui, mais ça, souvent, les saints ont été canonisés. Mais qu'est-ce qu'il a fait pour être...
5: Un homme canon, on est sûr.
3: Non, patron secondaire de la Pologne, mais aussi de la jeunesse et un modèle de pureté.
1: Moi, c'est pas chez nous, alors.
2: Ah non, c'est pas chez nous.
1: Ça doit être un... Ouais. Plus loin. Ouais. D'accord, très bien. Bah écoutez, je propose que l'on aille souhaiter une bonne fête avec une petite musique.
5: Oui.
1: Une bonne fête au Casimir. Appelle-moi des Casimir au hasard. Allez, on y va.
4: C'est là qu'on a le Casimir de notre enfance.
3: Ouais.
4: Allô.
1: Allez, attention, on va le faire en mode fête. En mode fête, bien sûr. Allez. Je suis toujours de la partie, moi. Dès qu'il faut rigoler.
3: Ah bah Patrick, oui.
6: Allô.
1: Allô. Allô, oui. Casimir.
6: Hein.
1: Casimir.
6: Oui.
1: Oui. Aujourd'hui, c'est la Saint. Caca, c'est la Saint.
6: Je sais pas.
1: Ah, Casimir, c'est la Saint.
6: À qui ai-je l'honneur de parler?
1: Ah, c'est Patrick. C'est la Saint Caca, c'est la Saint K.
7: Vas-y.
6: Oui.
1: Ah,

0: Casimir.
1: Content?
2: Allô?
3: Bonne fête.
1: Ah, entendu du tout. Bonne fête, Casimir.
2: Attendez, à qui ai-je l'honneur?
1: Ah, là, là, là, là, là,
3: à Patrick.
1: Là, là, là. Bonne fête, Casimir. Ah, je sais pas si c'est le monstre gentil, mais c'est le monstre sourd comme un pot. En tout cas, bonne fête, Casimir.
4: Il veut savoir qui c'est.
5: Il veut savoir qui c'est.
1: C'est Patrick. Bonne fête, Casimir.
6: Patrick, je te connais pas, Patrick.
2: Quel Patrick?
1: Patrick Sébastien.
6: Patrick Sébastien.
1: Oui, madame.
4: Ah ouais, c'est Patrick.
2: C'est qui?
4: Les années bonheur.
1: Bah, c'est Patrick Sébastien, les années bonheur, le plus grand cabaret.
5: Tu connais pas Patrick Sébastien?
4: Voilà. Ceux qui mangeaient du Babybel et qui chiaient du Ficello, c'était dans mon émission. Ah ouais, parce qu'aujourd'hui, c'est la Saint-Casimir.
2: Oui, merci. Hein.
1: Hey,

0: je crois qu'il est parti depuis 5 minutes. 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
2: Stouff, classement, top,
3: oui,
2: on y va.
3: C'est le top 5 des fantasmes que l'on a du mal à partager avec son conjoint ou sa conjointe.
2: Alors d'abord, j'ai une question. Est-ce qu'on parle des tiens?
3: Non,
2: est-ce qu'on parle
3: des...
2: de...
3: Non, c'est des Français, hein. c'est un vrai truc.
2: Oui, ce sont des fantasmes que tu as validé.
4: Je t'ai vu le faire de tête, ce truc-là.
2: Je suis d'accord, il n'y a pas eu de chat GPT, j'ai eu l'impression que tu le faisais tout seul.
3: Donc généralement, on ne veut pas dire ces fantasmes par peur de blesser l'autre, ou parce que tout simplement... Quoi?
2: Je t'ai vu, tu regardais ton agenda, t'as dit lundi j'ai fait celui-là, mardi j'ai fait celui-là.
4: On va écouter avec attention.
2: Allez, on va écouter,
3: tout se passe bien et on veut pas un jugement. Et aussi parce que
2: bien
3: des fois c'est peut-être pas réalisable non
2: bien
3: plus.
2: Sûr,
3: hein. Ce qui arrive en 5, c'est le fantasme de multiplicité. Pas à 3, mais à beaucoup plus en fait. T'as peur de passer pour une info, un info fait d'être jugé, tu peux pas...
5: Non, ça fait longtemps que t'as ce souci-là.
6: Et tu dirais combien?
5: Tu dirais combien,
2: t'en as parlé à ton chéri, tu dirais un nombre pair ou impair?
3: Vous êtes
2: par rapport à une équipe de foot, tu mets les remplaçants ou tu...
3: Donc c'est un fantasme qu'on a peur de partager.
2: Alors,
3: avec l'autre.
2: C'est une vraie question. Il y a beaucoup de gens, tu penses, qui ont ce côté de dire « Ah, on le fait à deux, bon, trois, c'est machin, allez, je rêverais d'être 12
4: salade
2: dans la pièce.
4: Ouais. »
3: Mais c'est un truc que t'as pas vraiment envie de partager avec. C'est un fantasme que toi, t'as, que tu vis dans ton fantasme.
2: Il faut en parler.
3: Mais de le partager avec l'autre.
5: Mais c'est hyper gênant, parce qu'une fois que t'as posé des questions, que la personne te dit non, et ben, elle doit se poser des questions sur ce que t'as...
3: Et si la personne te dit oui, tu fais quoi?
2: Bah, mais moi, celui-là, je l'ai pas. Celui-là, c'est pas... T'es dans une pièce, tu vois, des jambes, des genoux.
7: Éperviens, sortez!
2: Chérie! Tu es où, mon amour?
8: Là derrière, le premier
7: jusqu'à
8: genou.
7: Jusqu'à combien on peut jouer à Twister?
2: Chérie, t'es sûr que t'es dans la même pièce?
8: Oui, je suis en dessous de ton papa Michel.
2: Salut Sébastien.
8: Ah, salut Michel.
2: Ah, tu vois, c'est particulier quand même.
3: Ce qui arrive en 4 des fantasmes que l'on a du mal à partager en couple, c'est le fantasme du partenaire inconnu. C'est que tu dis, tu vas dans un endroit et puis quelqu'un que tu connais pas.
2: Je crois que c'est le fantasme numéro 1 des femmes. Je crois, hein. J'avais vu ça l'un des derniers, c'était celui-là.
3: Voilà, donc c'est la nouveauté, l'absence de jugement, tu connais pas la personne.
2: C'est marrant parce que quand j'étais célibataire, moi je ne tombais pas sur la femme qui cherchait l'aventure avec un inconnu. N'y arrivais pas, je n'ai pas rencontré celle-là à cette époque.
3: Ce qui arrive en 3, c'est le fantasme de domination ou soumission.
7: Ouais, oui.
3: Pour cette, voilà.
2: Que tu nous as fait mercredi, je crois, hein.
3: C'est qu'en fait, tu changes ta personnalité. Si t'es quelqu'un qui est généralement très dominateur, tu veux passer en soumis. Mais t'as peur de dire à l'autre que tu veux être soumis.
4: C'est marrant, je suis en train de lire ton test. Il y a marqué, c'est difficile d'admettre que je veux être soumise. Mes mains dans le dos.
3: C'est pour ça que je n'ai pas continué.
2: Moi, celui-là, je le vis tous les jours. Seb, ouvre-moi le pot de cornichon, oui, mon amour.
3: Oui, parce que Pietre a modifié ma phrase en disant, c'est difficile d'admettre que je veux être soumise, les mains dans le dos.
2: Mais ceci dit,
3: alors que je fais bonhomme, par exemple.
2: J'arrête la rigolade, mais il y a effectivement des petits fantasmes. Je pense que c'est même difficile de les partager vraiment avec son petit copain. Avec son petit copain. Tu n'oses même pas le dire. C'est plus facile de le dire à tes potes, je pense, ou à tes copines qu'à ton chéri.
6: Mais t'as peur de passer pour un obsédé, ou d'un truc.
2: T'es vraiment qu'un porc.
6: Voilà, c'est ça.
2: J'aime plus toi. Si j'en parle à ma mère.
4: Si tu peux pas tout dire à ton chéri ou à ta chérie aussi, c'est qu'il y a un truc qui va pas.
3: Ils sont en train de tout me changer.
2: Allez,
3: c'est horrible.
2: Le prochain, Stouff. Je te demande de lire ton écran, s'il te plaît. Il y a des auteurs qui travaillent, c'est important.
3: J'ai écrit. C'était moi qui ai écrit.
2: Vas-y, Stouff.
3: En 2, c'est le fantasme avec une personne de la famille de l'autre.
7: Oh, si celui-là, il est glauque.
3: Ouais, mais tu peux pas dire justement si t'as un fantasme avec la sœur, avec la mère.
2: Évidemment que non, tu peux pas le dire.
3: Avec la cousine.
6: Non, mais
2: elle est cool, ta grand-mère.
6: Avec ta famille à toi, c'est encore pire.
3: Bah, c'est un fantasme que tu peux pas partager.
2: Celui-là, tu peux vraiment. Autant les autres d'avant. Bon, celui-là, il est limite.
3: Oui, mais il y en a peut-être qu'on trouve la sœur super jolie ou la cousine.
2: Tu peux trouver la sœur super jolie sans y aller.
3: Mais ça reste un fantasme. C'est de l'ordre du fantasme.
2: Non, c'est pas un fantasme.
3: Tu peux pas le réaliser.
6: Mais si tu disais, je sais pas qui, la pote de Nat ou je sais pas quoi.
2: Non, j'ai pas dit ça, j'ai dit son frère.
4: Puis il est mignon son petit chien.
2: Non, vous êtes fous.
3: Et ce qui arrive en premier, donc je lis mon écran.
2: Oui.
3: J'adore voir mon partenaire avoir une relation sexuelle avec une autre personne.
2: C'est vrai?
3: Non.
7: Tu prends ce moment.
2: Voilà.
3: Le fantasme, en fait, c'est qu'on veut pas avouer à l'autre, c'est de voir ton partenaire justement avec une autre personne et toi tu mates.
2: J'ai compris. Tu partagerais celui-là.
3: Ben justement non, parce que c'est le fantasme que les femmes n'arrivent pas à exprimer. Il y en a 64% qui veulent pas en parler.
4: Ça.
3: De quoi?
4: Le candolisme,
2: c'est
4: ça.
2: Voilà. C'est surtout qu'il faut. C'est pour tester la.
4: T'as jamais
2: dit ça?
3: T'as peur de.
4: Ouais, tout compte fait, non?
3: T'as peur entre l'imaginaire sexuel et du réel qui peut se passer. Et là, t'as ta jalousie qui va être au max.
2: Ça démarre à peine, le mec, il a baissé son pantalon. Non, ça ne me fait pas du tout. Non, écoutez, finalement, monsieur, je vous souhaite une bonne journée. Chérie, on en parle.
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0: Europe 2 Pop Radio, bon courage à vous si vous reprenez le boulot aujourd'hui. Il y en a aussi qui ne sont pas encore partis. Hein. Ça arrive peut-être là dans les tout prochains jours à partir de vendredi. Nouvelle vague de départ et dernière semaine et ce sera bon. Bon réveil sur Europe 2, on démarre cette semaine ensemble avec Coé sur Europe 2 le Before. D'abord à 6h30, c'est l'heure de l'actu près de chez vous. L'actu Europe 2 avec Jérémy Desiderati ce matin. Bonjour Jérémy.
1: Bonjour Quentin, bonjour à tous. Après quelques passages nuageux ce week-end, le soleil fait son grand retour aujourd'hui sur une large partie du pays. Le mercure reste raisonnable, la météo arrive d'ici 2 minutes. La France d'abord face à des incendies sans précédent. En Gironde, le brasier continue de progresser ce matin malgré la mobilisation de plus de 2500 pompiers. Jamais le pays n'avait dû évacuer autant de personnes pour un feu de forêt. 220 000 habitants ont déjà été contraints de quitter leur logement. Le bilan est vertigineux avec plus de 42 000 hectares partis en fumée et des centaines de maisons détruites. Emmanuel Macron réunira une cellule interministérielle de crise ce matin et les flammes continuent aussi de toucher d'autres territoires, notamment le Var, la Corse et les Landes. Et conséquence de ces terribles incendies, un épisode de pollution aux particules fines touche plusieurs départements du Sud. Portés par les vents, les fumées dégradent considérablement la qualité de l'air. C'est le cas en Nouvelle-Aquitaine mais aussi en Occitanie. Des fumées sont même visibles en Ardèche à 400 km de Bordeaux. Les autorités sanitaires recommandent de limiter les activités physique en extérieur pour les départements concernés. Et pour ne rien arranger, la météo ne sera pas favorable aux pompiers, bien au contraire. À partir de demain et surtout mercredi, une nouvelle vague de chaleur va s'installer sur la France, du sud-ouest au bassin parisien, avec des températures comprises entre 35 et 40 degrés localement. Une quatrième vague de chaleur à laquelle échapperont les régions proches de la Manche et la Côte d'Azur. La durée de cet épisode n'est pas encore définie, mais il pourrait s'étendre jusqu'à la semaine prochaine selon certaines modélisations. La grande boucle est bouclée et elle s'est achevée en beauté hier soir dans les rues de Paris. Entre Montmartre et les Champs-Élysées, Mathieu Van Der Poel s'est offert une victoire monumentale au terme d'une dernière étape spectaculaire. Au classement général, Tadej Pogacar, le Slovène, décroche son 5e sacre. Pas de victoire française cette année, mais un immense motif d'espoir. Paul Sexas, tout juste 19 ans, termine 4e, juste devant un autre tricolore, Lenny Martinez. Côté Formule 1, le champion du monde en titre, Lando Norris, débloque enfin son compteur cette année. Le Britannique a pris de vitesse ses adversaires pour triompher au Grand Prix de Hongrie hier. Le pilote McLaren a devancé Max Verstappen et Kimi Antonelli. C'est d'ailleurs toujours le jeune pilote italien qui occupe la tête du classement des pilotes. Le meilleur français Isaac Hadjar termine 6e de la course. Et puis Marvel prépare officiellement son retour au Wakanda. Ce week-end, le studio a profité du Comic-Con de San Diego pour annoncer la sortie de Black Panther 3, toujours réalisé par Ryan Coogler. David Johnson, révélé dans Alien Romulus l'an dernier, incarnera le fils de T'Challa pour une sortie prévue en décembre 2028. Autre annonce qui a fait rugir les fans, Ryan Gosling rejoint l'équipe de super-héros. L'acteur prêtera ses traits au Ghost Rider, le motard infernal au crâne enflammé, sortie prévue là aussi en 2028.
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1: C'est une nouvelle semaine qui démarre au soleil. Un soleil qui sera caché ce matin dans un premier temps des frontières espagnoles jusqu'à la région Grand Est. Cette petite grisaille matinale ne résistera pas longtemps. Le ciel bleu va s'imposer partout et les températures vont rester plutôt agréables. 21 tout au plus à Cherbourg, 24 à Biarritz, 25 à La Rochelle cet après-midi. Les 30 degrés seront dépassés seulement près de la Méditerranée. Passez une très bonne matinée sur Europe 2.
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5: L'OM éliminé de la Coupe de France.
6: Oui.
5: C'était alors pour ceux qui sont nuls en foot comme moi, c'était la dernière compétition à laquelle ils pouvaient prétendre un titre.
6: Ils étaient éliminés de toutes les compétitions et c'était et pour eux ils voulaient aller au bout en fait.
5: Si, il leur reste encore, c'est pas la Ligue 1, c'est pas fini.
7: Mais ils gagneront pas, enfin ils peuvent au mieux peut-être.
6: Paris est trop loin devant avec Lens.
8: Mais mathématiquement c'est possible en vrai.
5: Oui, on est d'accord. C'est pas fini encore.
7: Mais non.
9: Même en course,
5: ils sont combien ?
9: Ils doivent être quatrième ou cinquième, je crois.
7: Imaginons, ils peuvent prétendre au podium, mais pas mieux.
5: Tous les autres, ils ont un problème de bus. Voilà. Bon,
6: ils ne peuvent pas faire le plein parce que c'est trop cher.
5: Voilà. Imaginons, il y a une dramatique une ripette.
9: Match reporté. Ah non, ouais. C'est dommage parce qu'ils ont une belle équipe en plus.
6: Mais oui.
9: Ouais, c'est un peu le problème.
5: Bon, j'ai essayé. Hein. Je crois qu'il est temps de parler de ça quand même, parce qu'ils ont une défaite au tir au but, hein, je précise pour les fans, face à Toulouse. En plus, les tirs au but, c'est d'une injustice.
9: Oui,
5: je trouve ça horrible. Ouais. Quand tu gagnes, mais alors quand tu perds.
4: J'aime bien, ça met un coup d'adrénaline.
5: Oui, mais t'as un sentiment.
7: Je même plus, moi.
5: Je trouve que. D'abord, ça te met un coup d'adrénaline, mais je trouve que t'as un sentiment de. C'est gâché parce que ça ne reflète pas la valeur de ton équipe.
9: Exactement.
7: Tirage au sort.
5: un peu. Voilà, ni de ton gardien, parce que des fois, c'est un petit coup de bol. Quoi. Mmh. Ouais, voilà, sans compter le mec qui essaye une petite palenka, là. Puis hop, le truc, il part. Ouais. Alors que le gars, il a que ça à faire de s'entraîner.
9: Il y a plus en plus de pénaltys qui sont arrêtés. Hein. C'est devenu tellement technique que.
6: Ouais, c'est chiant.
5: On a qui avec nous
6: On a un supporter marseillais.
5: C'est un tas de fous qui est pas. Ça va,
10: Et il fait beau, hein.
5: Et non, on n'est pas bien. On s'est cagué. C'est pas le moment de me parler. Hey, si c'est pour m'appeler, frérot, me parler de l'OM, c'est une cata. On est nul.
6: Mais non, vous avez pas eu de chance, c'est ça, quoi.
5: C'est-à-dire, on mène 1-0. Ouais. Je me souviens, tu as vu le match. 1-0. Et après,
6: Toulouse égalise, c'est ça?
5: Ouais, mais bah, après, il n'y a pas but. Tu le vois sur les images, ça crève les yeux, petit. C'est honteux, quoi. Ah,
6: si, pourtant, il y a but, il n'y a pas de faute.
5: Ah ouais, si bien, mais non. Du coup, qu'est-ce qui se passe? On remarque un but.
6: Ouais.
5: Super, un effort, quand même. On est meilleurs, nous. L'OM a jamais les premiers.
9: Mais ça, vous avez une belle équipe, en plus.
6: Ah ouais, donc vous menez 2-1, mais Toulouse égalise une nouvelle fois.
5: Mais en vrai, il n'y a pas but.
6: Encore ?
5: Tu le vois sur les images, ça crève les yeux. C'est honteux. Ils ont de la merde dans les yeux, les arbitres. Quoi. Ça va.
6: Encore une fois, il n'y a rien du tout, il y a but. Oui. Puis de toute façon, ensuite, vous perdez au tir au but.
5: Ouais. Alors on perd au pénalty, alors qu'il n'y a pas pénalty. Il n'y a pas faute, quoi. C'est honteux.
6: Pas faute.
5: Qui c'est qui a mis le nez ? Personne. Qui c'est qui a tiré le maillot ? Personne. Il n'y a pas pénalty.
6: C'est pas ça. Les tirs au but, c'est pour vous départager. Il n'y a pas besoin de faute.
5: C'est bon, j'ai compris. Ouais. En fait, c'était la dernière semaine de vacances pour la zone C.
6: Ouais.
5: Hein ? Paris, Versailles, Montpellier et défense de l'OM.
10: Voilà.
5: Semaine prochaine, les gars, on reprend le boulot. Comme on dit chez nous, on se bouge le vieil.
6: Voilà. C'est ça.
5: Bon
6: courage quand même.
5: Chier quand même. 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

0: Évidemment. 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
2: On va se connecter avec Cyril Hanouna et, parce qu'il y a eu une belle surprise. Il y a eu un beau truc à dire. Salut mon
3: Bonjour,
2: Cyril.
3: Bonjour mon chéri.
2: Je t'ai regardé
3: Bonjour,
2: hier. Et bravo pour les scores à la télé. Merci, tu fais des beaux scores. Là.
3: Merci mon chéri. C'est, vrai que c'est un kiff tous les soirs, les chéris, je vous le dis. Comment ça va, mes merveilles?
4: Ça va. Ça va. Ça va.
3: Vous me mettez de bonne humeur. Ah, mais je vous le dis, les chéris, tous les matins, c'est un kiff de vous écouter. Vous me mettez de bonne humeur autant que le gars dont je vais vous parler avec Michel Marie, les chéris. C'est une très belle surprise. À Plouvent, dans le Finistère, un homme a remporté plus de 200 000 euros après avoir misé 3 euros sur un quintet.
2: Ah, ça c'est beau, ça.
3: Michel Marie, vous en savez un petit peu plus sur l'histoire.
5: Oui, absolument, Cyril. Cet homme repart avec exactement 227 229 euros. Oui, 229, parce que les 229 euros, c'est important, c'est le prix exact d'un canapé chez But avec la livraison.
3: Ouais, ça, on s'en fout.
2: Mais c'est hors sujet un peu.
3: Mais c'est, c'est complètement ouf. Michel, vous êtes rendu sur place.
5: Ouais, alors, on parle pas d'un simple gagnant, Cyril. On parle d'un Breton qui a gagné de l'argent. C'est rarissime. En général, il gagne de l'humidité. J'ai enquêté, profil discret, maison en crépi, portail qui grince, nain de jardin qui a l'air sous antidépresseur. Le type me dit, ouvrez les guillemets, je ne réalise pas.
3: Étonnant.
5: Normal, jamais dépassé 40 euros au loto du club de pétanque de Plouvenay-Quintin.
3: Oui, Michel, on s'en tape aussi encore, c'est ouf.
2: Ouais, c'est pas...
3: Ah, il commence à m'énerver. Oui. Allez, à l'essentiel, Michel, il y a un rebondissement.
5: Un grand rebondissement. Pendant que monsieur validait son ticket, madame validait autre chose, vous l'aurez compris. Bon, bah, il est cocu. Les horaires. Quintet 13h15, voisin 13h17.
2: Voilà.
5: Bon, c'est ce que j'appelle une arrivée dans un mouchoir de poche.
3: Alors, c'est complètement ouf, Michel. C'est ce que vous nous racontez.
5: Mais alors, le plus important, Cyril, c'est pas l'adultère, c'est l'argent. Où va-t-il? J'ai fouillé. Visiblement, comme bon Breton, il investirait dans une cure sans alcool et mettrait 20 000 euros dans un SUV gris métallisé, genre de voiture qui dit « j'ai réussi » mais qui sent encore le pâté naf.
3: Non mais c'est des conneries, Saint-Michel, sans déconner. Arrêtez de nous prendre pour des cons, là. C'est insupportable, Michel Marie, sans déconner.
5: Et alors, bien sûr que c'est, alors, ce sont que des conneries. Hein. J'ai autre chose à foutre, Cyril, que d'aller à Plouvorne enquêter sur un carin gagnant du Quintet Plus. Non, mais je dis pardon, mais ça me fait chier. Je reprends mes affaires. Michel. Parce que non, mais la prochaine enquête, Cyril, vous allez me mettre sur quoi? J'enquête sur le lécheur de Sifflard au Leclerc de Pontarlier.
3: On va voir ça, parce que ça pue une pure idée, Michel. Non, mais je vous dis, allez voir le lécheur de Sifflard à Pontarlier, ça pue.
0: Non, mais je vous le dis. 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
6: 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Oh. 7h02. 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
3: Les graisses saturées, du beurre.
2: Oui.
3: Du fromage et des autres produits laitiers sont depuis des années diabolisés. Vous savez,
2: oui,
3: à chaque
2: c'est
3: fois,
2: de la saloperie, ça.
3: Alors, on vous le dit, on dit attends, mais pas trop de beurre, attends le fromage, regarde, etc. Eh bien, la France pourtant affiche l'un des taux de maladies cardiovasculaires les plus bas au monde.
2: Allez.
3: Malgré une consommation de beurre et de fromage parmi les plus élevées dans le monde.
2: Bah oui, le beurre, il n'y a que nous qui en mangeons, je crois.
3: Alors, quand vous réalisez que les produits laitiers, et on embrasse les éleveurs là, qui nous écoutent, sont pleins de gras, mais que c'est une excellente source de nombreux nutriments uniques pour la santé cardiaque. C'est-à-dire, oui, il y a des trucs pas très bons, mais il y a plus de choses meilleures que de trucs pas très bons.
2: Ah bah c'est bien ça.
3: Et quand vous prenez un morceau de beurre, vous prenez un bout de beurre, prenez pas la...
2: Mais je culpabilise moi à chaque fois que je mets mon couteau dedans.
6: Genre tu culpabilises.
2: Ah, mais grave, mais oui, grave.
3: Tu culpabilises quand tu défonces les pains au chocolat,
6: c'est
3: par contre.
6: C'est pas vrai.
2: Aussi, pareil, je les mange, mais je culpabilise quand même.
3: Écoutez bien, la recherche montre clairement que la consommation de produits laitiers pleins en graisse riche en vitamine K2 et en acide gras à chaîne impair réduit considérablement le risque de maladie cardiovasculaire.
2: Allez. Là, on est bien.
3: Qu'est-ce qu'il en pense, mon Jeff Tuche?
7: Tu veux prendre une tartine de fromage avec du beurre, mais voilà. Pas
3: bah, oui.
7: Bah, si,
3: ah,
7: bah, si. Si tu veux. Par contre, après, t'as le cul qui rentre plus dans la Nevada. Et ça, c'est la France, mon couille.
4: C'est très, très bon, mais ça fait grossir les fesses.
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0: et bienvenue sur Europe 2. Il est 7h. 7h, 11h, Coé sur Europe 2. On ne perd pas nos bonnes habitudes. Vous qui êtes peut-être de retour, direction le boulot ce matin. Allez, un bon café et on y va.
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0: 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Bonjour Jérémy. On commence bien la semaine, il n'y a aucun micro qui marche. Tac, vas-y, hop, on doit être bon là.
2: Bonjour Quentin.
0: Toujours pas. Ça va être pratique ce matin. Vas-y, réessaye.
3: Bonjour Quentin, bonjour Quentin,
0: magnifique.
3: Bonjour à tous. Le ciel retrouve des couleurs aujourd'hui après un week-end de pluie mitigée. Le soleil s'impose largement avec des températures encore agréables aujourd'hui. Météo complète à retrouver donc en fin de flash. Un monstre de feu d'une ampleur jamais vue en France. En Gironde, les flammes laissent derrière elles des paysages dévastés. Un feu resté stable cette nuit selon la préfecture. 42 000 hectares détruits et 230 000 personnes évacuées. Jamais le pays n'avait connu une telle crise liée au feu de forêt. Plus de 2 500 pompiers sont toujours engagés dans une bataille acharnée. Le balai du soutien aérien va reprendre dans la matinée. Plusieurs réunions de crise sont prévues aujourd'hui, notamment une cellule interministérielle dirigée par Emmanuel Macron à 10h. Des incendies qui ravagent également l'Espagne depuis plusieurs semaines. Le pays s'apprête à traverser des heures difficiles selon les mots du Premier ministre Pedro Sanchez. Les flammes déchaînées ont ravagé plus de 25 000 hectares à l'ouest de Madrid. Une personne est morte samedi près de Valence où l'incendie dépasse nos capacités d'extinction, a déploré le président de la région. Au total, 75 000 personnes ont quitté leur habitation ou lieu de vacances dans ces deux secteurs. Dans le reste de l'actu, la traque aura duré moins de 24 heures. L'homme soupçonné d'avoir foncé avec son véhicule dans la foule lors de la marche des fiertés à Berlin samedi a été tué par la police allemande hier soir. L'attaque a fait un mort et 29 blessés dans la capitale allemande. Selon les autorités locales, le suspect, âgé de 21 ans, était notamment suivi pour ses liens présumés avec la mouvance islamiste. Se dirige-t-on vers une accalmie au Moyen-Orient après deux semaines de frappes quasi ininterrompue. Aucune attaque américaine n'a été signalée en Iran depuis vendredi soir. Donald Trump dit désormais laisser de la place aux négociations avec Téhéran, tout en maintenant la menace de nouvelles frappes si les discussions échouent. Cette accalmie rassure les marchés. Le prix du pétrole est en recul ce matin, à environ 90 dollars le baril. Et puis c'est un morceau de notre histoire qui intègre l'UNESCO. Depuis hier, les plages du débarquement sont officiellement inscrites au patrimoine mondial près de 20 ans après le lancement de la candidature. Utah, Omaha, Gold, Juneau, Sword Beach sont notamment concernés. C'est sur ces plages que 133 000 soldats alliés ont débarqué le 4 juin 1944. Et la France signe même un doublé puisque les 8 forteresses royales du Languedoc intègrent elles aussi le patrimoine mondial de l'UNESCO. Et puis pour terminer, un mot du Tour de France pour signaler hier que Tadej Pogacar, le Slovène, a remporté son 5e Grand Tour.
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3: Après un week-end un peu plus gris, l'été fait son retour en ce lundi. Ça reste couvert ce matin entre les Pyrénées et la Franche-Comté avec quelques pluies éparses, mais rapidement, c'est bien le soleil qui va s'imposer partout dans l'après-midi. Température agréable avec jusqu'à 26 à Rouen, 27 à Paris, 29 à Lyon, 34 encore à Montpellier pour la maximale. Il faudra en profiter, une nouvelle vague

0: Et bonjour Maryse.
1: Et bonjour Pierre.
0: Eh bien bonjour cher téléchargeuse et bonjour Maryse.
1: Bonjour Pierre.
0: Et je viens spécial auditeur de Cohésion Europe 2, également dans vide grenier bien sûr. Alors Maryse, mon cher Maryse.
1: Oui.
0: Qu'allons-nous vendre en ce lundi matin Maryse?
1: Eh bien tenez Pierre, voici le calendrier spécial Coupe du Monde.
0: Ah ça y est, bonjour Maryse.
1: Bonjour Pierre.
0: Ils viennent encore nous enquiquiner, nous casser les bonbons avec leur Coupe du Monde. Alors, pour ceux qui ont de l'argent pour y aller, vous pourrez aussi assister au match donc Allemagne contre Croatie. Ça va pas perso.
2: Non.
0: Ça va chaud. Ouvre la fenêtre papa j'ai chaud.
1: Pierre, mais bon, et de toute façon, le match était hier.
0: Rien à foutre, on sait même pas où le foutre sur une carte. Pour moi, le Curaçao, c'est une bouteille d'alcool qu'on met sur le.
1: C'est vrai.
0: Et écoutez, passons à un autre match. Bonjour Maryse.
1: Bonjour Pierre.
0: Écoutez, le voici. Très beau match, jeudi à 4h du matin. Alors, faut vraiment être con pour aller au stade à 4h du matin.
1: Non, mais c'est 4h, heure française.
2: Oui,
1: Pierre.
2: C'est vrai.
0: Autant pour moi, Maryse.
1: Voilà.
0: Dans ce nouveau téléachat, Maryse, le match opposera la Colombie à.
1: L'Ouzbékistan, Pierre, c'est pas compliqué quand même.
0: Moi, je te le fous à côté du Curaçao, je te mets tout ça dans l'avion, je sais pas où c'est. Bonjour Maryse, de toute façon, je m'en fous, à 4h, je dormirai, j'aurai pris un soupe ou une tisane. Je n'aime pas le foot, 22 débits qui courent après un ballon. Merci, bonjour Maryse.
1: Bonjour Pierre.
0: Au revoir Maryse. Ah, Maryse, vous avez un message.
1: C'est quoi?
3: J'ai très envie de toi, Maryse.
0: Non, c'est l'autre.
1: Oh là là, je suis perdu, Pierre.
0: C'est l'autre.
1: Ah, l'autre, voilà.
3: Ça, c'est la photo de ma vie.
0: Non, c'est l'autre, Maryse.
1: Mais c'est quoi?
3: Bonjour Maryse.
1: Bonjour Pierre.
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d'être là sur Europe 2 Pop Radio. Il est 7h08. 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
2: Champion du monde de l'actu. Michel Köpke. Est-ce que vous connaissez Michel Köpke ?
3: Pas du tout. C'est
4: un coiffeur ?
2: C'est une Allemande.
4: Ah,
2: oui. Köpke, non. Non. Ni acteur porno, ni coiffeur.
4: Oui.
2: Michel Köpke, c'est une Allemande qui vient de mettre fin à une relation amoureuse de 10 ans.
5: Ah, oh, c'est triste.
2: Ça. Avec un Boeing 737.
3: Oh,
2: qu'elle surnommait affectueusement Chat. Vous savez qu'il y a une génération de demeurés qui vient d'arriver.
5: Ouais.
2: Va falloir, je pense qu'à un moment, il va falloir stopper ces conneries. Parce qu'il y a des gens entre ceux qui sont amoureux de leur mixeur, ceux qui se marient avec le grille-pain et ceux qui tombent amoureux d'un Boeing.
4: Le luxe.
2: Non, mais je pense qu'à un moment, va falloir dire aux gens, écoutez, faites ce que vous voulez de votre vie, mais l'écrivez pas dans les journaux. Hein,
4: ah, moi, je suis en train de tomber amoureux de la thermos de pierre.
2: Non, mais honnêtement. Donc, elle l'appelait chérie, son Boeing.
5: D'accord.
2: Pendant une décennie, elle lui rendait visite dans son petit hangar, elle l'embrassait sur le fuselage et envisageait sérieusement de l'épouser. La rupture est survenue pour cause de distance physique. Ne m'en demandez pas plus.
5: Wow. Quand il part en voyage,
2: ou alors
5: ça se trouve il la trompe aussi.
2: Ou alors elle a eu peur de la nuit de noces. Elle s'est dit oulala, il y a
3: ça passe pas.
2: On est d'accord. Deuxième champion, c'est un conducteur des Deux-Sèvres. Retour en France, contrôlé complètement ivre et sous stupéfiant et sans assurance, il ramenait sa femme depuis le coiffeur. Je vous comprends. Les gendarmes ont naturellement demandé, mais monsieur, puisque vous aviez bu, vous étiez sous substance, vous n'avez pas d'assurance. Pourquoi vous n'avez pas laissé le volant à votre femme qui est sobre et valide ? Sa réponse a été « Calme-toi, Stouff. Les femmes ne devraient simplement pas conduire.
3: » Il était bourré, on va dire.
2: Il a quitté le contrôle sans permis, avec la voiture à la fourrière, une convocation devant la justice. Voilà. Sa femme, elle, est rentrée en taxi.
5: Ah, ça lui a même pas laissé la voiture.
3: En plus,
5: ma voiture en fourrière, tu rentres en taxi.
2: En garde à vue, il aurait demandé un cocktail.
4: Ah bon ?
2: Soupe miso, gin.
3: Ah oui.
2: Allez, celle-là c'est cadeau, c'est pour Laurent Ruquier. Je te l'envoie, tu peux la prendre. Soupe miso, gin, c'est cadeau. Et enfin, les champions du monde de l'actu, et il s'appelle Michael Dobiaz. Michael Dobiaz, il est policier à Myrtle Beach, en Caroline du Sud. Il a sorti son arme de service, il a tiré sur un collègue pour une raison des plus graves. Il avait réchauffé du poisson au micro-ondes du bureau. La confrontation a dégénéré, l'arme est sortie, il s'est retrouvé arrêté, mis en congé administratif, puis viré. Caution fixée à 50 000 $. L'audience est prévue au mois d'août. Écoutez-moi bien, je vais vous dire un truc. Ça a failli arriver en juin dernier.
4: Ah oui.
2: Le mois dernier, pardon. Ici, Julien Fruité, l'animateur du 11h-14h. Il a fait la même chose. Il a réchauffé son poisson au micro-ondes dans le couloir. Je peux vous dire que si j'avais été armé, eh ben, on aurait pu reprendre sa tranche entre les deux. On aurait fait la liaison entre le matin et l'après-midi.
4: Ouais.
2: Et c'est uniquement ça qui m'a retenu. Hein.
3: Ah bon.
2: J'étais comme ça, j'avais envie, j'étais t'as de la chance. Là.
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0: ce matin, c'est lundi, on est le 27 juillet, c'est peut-être le jour de reprise pour vous, fin des vacances, vous êtes peut-être même rentré tard hier soir, un peu fatigué, on prend le petit déj ensemble et puis je vous ramène au boulot, hein, va falloir y aller. Offenbach, Star Sailor, Four to the Floor et Annie Dingo qui nous rejoint ce matin, c'est Annie Dingo chez Coé sur Europe 2, Coé sur Europe 2, même l'été jusqu'à 11.
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1: Nouvelle canicule à Paris peut-être, c'est le moment peut-être d'aller rechercher Annie Dingo, l'ancienne maire, non ?
2: Oui.
3: Alors, c'est gentil de prendre de mes nouvelles. Sentais seule, je fais plus rien, je m'ennuie. J'ai un manque de travaux, plantage de panneaux, 50 sur le périph', c'était bien cette période. Je suis en manque de pistes cyclables avec des vélos cargo qui font chier tout le monde. Et surtout en manque de notes de frais. C'est cher Dior quand il faut payer soi-même.
1: Vous avez vu ça ?
3: Les jingles quand même, allez tiens. Allez.

0: C'est vrai, alors là.
1: Bon, allez-y,
0: alors,
2: Madame Dingo, la France se prépare à vivre un été caniculaire, notamment Paris. Est-ce que ça vous inquiète?
0: Je m'en fous, j'ai la clim.
2: Alors,
0: moi, je suis écolo, mais responsable. Si j'ai pas la clim, mes ficus, ils vont crever. Et mes ficus, c'est les poumons de ma maison.
2: Oui, bah, alors ça, c'est votre point de vue perso. Hein. Mais est-ce que vous êtes inquiète pour Paris et les Parisiens?
0: Non, parce qu'à chaque problème, sa solution. Des idées, je vous les donne et vous vous démerdez primo. Je vais installer des pales sur la tour Eiffel, je vais faire le plus grand ventilateur du monde. Jour de canicule, claque, vitesse 3.
3: Pas idiot.
0: Ensuite, Toto, je raserai la moitié du quartier de la Défense. C'est les pollueurs avec leur gratte-ciel. Non merci. Un gratte-ciel, ça sert à rien. Depuis quand le ciel a besoin de papouille? Depuis quand il veut qu'on le gratte? Hop, je rase la Défense, j'en fais une forêt. On restera le quartier des affaires parce que les péripatéticiennes viendront s'y installer gratuitement.
3: D'accord.
0: Un arbre, une camionnette. Gepetto, je grefferai des brumisateurs sur tous les pigeons parisiens. Avec le nombre qui sont, croyez-moi, il fera bon. Même très frais, hein, la petite laine ne sera pas de refus.
2: D'accord.
0: Et enfin, attendez, alors Primo, Toto, Gepetto, Golio, les bateaux mouches navigueront en boucle beaucoup plus vite pour créer un petit courant d'air qui rafraîchira les quais qu'un peu de chance tout Paris. Bon, ça dépend de quel côté je mets les pales.
2: Eh bien, on espère que le nouveau maire de Paris a pris note de tout ça.
0: Il s'en fout, lui. Alors là, j'ai vu, il est à la clim dans son bureau. Bien sûr, rien à foutre, je balance. Il roule en 4x4 aussi. Il a un Humer. Il est fan d'un gars là, qui roule dans Paris avec une 307 Critère 63 qui va la radio, il paraît.
2: C'est scandaleux.
0: Allez, jingle les bouffeux. Allez, on y va.
3: Je suis pour rien là.

0: Ah non. Je cherche d'ailleurs.
1: Et du boulot, vous allez peut-être en avoir aujourd'hui. C'est peut-être la reprise aujourd'hui, lundi 27 juillet. Bienvenue sur Europe 2 Pop Radio. Bon réveil, c'est Coé sur Europe 2. Jusqu'à 11h, on va retrouver l'équipe dans un instant. Mais d'abord, c'est l'actu près de chez vous. Avec Jérémy Desiderati. Bonjour Jérémy.
2: Bonjour Quentin, bonjour à tous. Après un week-end légèrement en demi-teinte, le ciel bleu s'impose pour lancer cette semaine. Le mercure est encore respirable avant un nouveau coup de chaud attendu prochainement. La météo arrive d'ici la fin de ce flash. Les flammes continuent d'abord leur course folle dans le sud-ouest du pays. En Gironde, plus de 2000 pompiers ont passé une nouvelle nuit à tenter de contenir cet incendie qui restait stable selon la préfecture. Plus de 42 000 hectares ont brûlé, 220 000 personnes évacuées et des centaines de maisons ont été détruites. Emmanuel Macron doit réunir ce matin une cellule interministérielle de crise. Si la situation se calme légèrement à Biscarrosse dans les Landes, les incendies continuent aussi de mobiliser les secours en Corse et dans le Var. 30 à 40 départs de feu sont signalés chaque jour en France, a déclaré hier le ministre de l'Intérieur, Laurent Nunez. Les incendies continuent aussi de laisser leur empreinte dans le ciel. Les fumées transportées par les vents entraînent un pic de pollution aux particules fines sur une partie du sud du pays. La Nouvelle-Aquitaine et l'Occitanie sont particulièrement concernées, mais les fumées sont visibles jusqu'en Ardèche ou en Vendée plus au nord. Des mesures ont été prises comme la réduction de vitesse sur les autoroutes. Les autorités sanitaires appellent également à limiter les activités sportives en extérieur. Et comme si la situation n'était pas déjà assez compliquée, le thermomètre va repartir nettement à la hausse. Une nouvelle vague de chaleur est attendue dès demain et devrait s'intensifier dès mercredi. Du sud-ouest au bassin parisien, les températures vont grimper jusqu'à 40 degrés localement. Seul le littoral de la Manche et les régions proches de la Côte d'Azur devraient rester à l'écart. Cette quatrième vague de chaleur pourrait jouer les prolongations pendant plus d'une semaine. À l'étranger, fin de cavale pour le principal suspect de l'attaque de Berlin. L'homme de 21 ans recherché depuis samedi a été tué hier soir lors d'une intervention policière dans le quartier berlinois de Spandau. D'après les autorités, il aurait foncé vers les policiers qui ont alors ouvert le feu. Il était soupçonné d'avoir percuté la foule lors de la marche des fiertés faisant un mort et 29 blessés. La 113e édition du Tour de France a rendu son verdict. Tadej Pogacar remporte une 5e grande boucle au terme de 3 semaines de domination. La dernière étape explosive, disputée hier soir entre Montmartre et les Champs-Élysées, revenue au champion néerlandais Mathieu Van Der Poel. Côté français, Paul Sexas signe une énorme performance avec une 4e place au classement général à seulement 19 ans, juste devant un autre tricolore, Lenny Martinez. Et puis Paul Mirabel lâche le micro du stand-up le temps de 6 épisodes. Prime Video a dévoilé ce week-end les premières images de Paul, la série, une fiction imaginée par l'humoriste lui-même. Il y incarne un trentenaire dépassé par ses propres mensonges, alors qu'il n'a plus que quelques semaines pour écrire son nouveau spectacle. Une comédie entre fiction et autodérision à découvrir dès le 2 octobre prochain sur la plateforme américaine.
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2: C'est une nouvelle semaine qui démarre au soleil. Un soleil qui sera caché ce matin dans un premier temps des frontières espagnoles jusqu'à la région Grand Est. Cette petite grisaille matinale ne résistera pas longtemps. Le ciel bleu va s'imposer partout et les températures vont rester plutôt agréables. 21 tout au plus à Cherbourg, 24 à Biarritz, 25 à La Rochelle cet après-midi. Les 30 degrés seront dépassés seulement près de la Méditerranée. Passez une très bonne matinée sur Europe 2.

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1: Un coup de chaud, un coup de froid, on sait pas, on sait plus le temps qu'il va faire, on ne sait plus pour la peine. Voici la compile du chaud et du froid pour s'adapter au changement de température, avec d'abord la chanson du père qui va attendre ses enfants en t-shirt à la sortie de l'école, qui n'a pas regardé la météo.
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1: Il y a la chanson, ah, il t'ennuie, oui. Il y a la chanson des gens qui pensent que c'est la faute de Louis Baudin, tout ça.

Ce que j'aime bien, c'est qu'il y a peut-être des gens dans la voiture qui sont en train de faire gla gla gla gla gla, ça gèle. La chanson du gars qui revoit ses recettes de cuisine. Tiens,

0: cochon.
1: Si vous avez prévu d'aller dans les bars ce soir.
2: Et c'est parti pour le vin chaud. Et c'est parti parce qu'il fait pas chaud. Et c'est parti.
3: Ah ouais, c'est gelé ce matin.
2: Faut se réchauffer.
4: Ça caille, oui, ça caille.
1: Il y a la chanson du spécialiste de la drague en terrasse.
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3: Oui, qu'est-ce qu'il y a?
5: Sortez beaucoup.
3: Ah bah quand il fait chaud, j'adore.
1: Qu'est-ce que c'est que cette reprise? Qu'est-ce que c'est que cette reprise?
6: C'est Petit Pays de oui. Césaria Évora.
3: Je connaissais pas. Je
1: vais vous avez touché à Césaria Évora pour faire Petit Zizi, sortez beaucoup, mais vous n'avez pas honte.
3: Mais t'en as fait que la moitié en plus.
1: Ah ouais, bravo. Mais bon, il sortait beaucoup, mais depuis trois jours.
5: Petit Zizi.
3: Mais oui, c'est moi.
5: Sors plus beaucoup.
3: Et il va choper le mildiou.
1: Ah oui, il fait froid.
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1: Bonjour, bon réveil. Vous pouvez vraiment abuser du café ce matin. C'est presque un conseil. 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Tame Impala et Jenny ce matin sur Europe 2.

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2: Bonjour à tous et bienvenue sur Europe 2. Vous allez assister au maillon très très très faible. Devant moi, quatre candidats qui vont devoir faire équipe pour tenter de remporter 0 euro.
3: Allez, on y croit.
2: Découvrons maintenant l'équipe qui va jouer avec nous ce matin.
4: Oui, moi c'est Marie Pisse, je suis au petit coin, j'arrive, hein.
2: Bonjour. Pisse.
5: Bonjour, Gaël Monfiste, je reste debout.
6: Mais fils de ma bataille.
7: Gaël Monfiste, je reste debout.
6: Oui, c'est intéressant.
7: Ouais. Je te
6: connais ce matin, mais je reste debout.
7: Putain, je vais te convoquer. J'attends la fin, je te convoque.
8: Bonjour, Richard Casquette, t'es sa cogne.
7: Ça, ça va, ça, tu vois. C'est élégant, tout le monde comprend. Oui.
9: Bonjour, Roger Federer. Je vais rester assis, moi.
8: Federer.
7: Ah, vous savez quoi, les deux? Il y a une lettre commandée, elle va s'écrire pendant que je vous parle. Là, je vous parle avec ma bouche et ma main droite, elle est en train d'écrire.
10: On a plus spécial Roland Kranos.
2: Je vous rappelle qu'avant de répondre à une question, vous pourrez dire « Bonk !» pour empocher l'argent que vous n'aurez pas. C'est parti, jouons tout de suite au maillon très faible.
10: Allez, stouf.
2: Pardon. Marie Pisse.
4: Ouais, je reviens.
2: Non, restez. Melon et Melèche.
4: Oui.
2: Sont à la fin d'un entraînement de foot. Il y a des plots et des chasubles.
6: Ah ouais.
2: Melon ramasse les chasubles.
4: Me lâche les plans.
2: Correct. Gaël Monfiste.
11: Ouais.
2: Noyer son chagrin dans l'alcool pour oublier son ex, c'est pas top, mais ça se fait. Mm-hmm. Que proposes-tu de mieux?
11: Noyer son ex dans l'alcool pour oublier son chagrin. Ça, c'est mieux.
2: Correct.
6: C'est illégal.
2: Richard Casquette.
8: Banque.
2: Si un gendarme ou un policier te dit papier, que réponds-tu?
8: Ciseaux, comme ça je suis sûr de gagner.
2: Correct. Roger Federer.
9: Oui, vite.
2: Certains Français aiment relire des livres qu'ils ont déjà lus. Lequel aimerais-tu que certains relisent?
9: Le code de la route pour les Parisiens, qui mettent ce putain de clignotant.
2: Correct. On a gagné.
8: Ouais.
2: Nous arrivons à la fin de notre jeu. Hélas, 0 euro en banque.
8: Mais non, j'ai dit banque.
2: Alors vous?
11: Mais attendez, on n'a même pas mis un point.
2: Non. J'ai l'impression.
8: Mais c'est comment son nom?
2: Gaël Monfiste. Non. J'ai l'impression que c'est à cause de vous que les Power Rangers crient leur couleur. Avec tiens, Marie Pisse pour de bon. Avec 0 euro en banque, vous êtes tous les maillons faibles. Une bacille. Au revoir.
9: Trop tard.
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0: crois qu'on n'est pas nombreux à aimer le lundi. On vérifie ça dans un instant, c'est Coé sur Europe 2.
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1: J'ai un sondage sur les Français le lundi. Déjà dans cette équipe, qui n'aime pas le lundi? Est-ce que pour qui c'est la pire journée?
2: Non, parce que pour moi, le lundi, ça y est, c'est parti. Moi, le pire, c'est le dimanche soir. J'ai toujours détesté le dimanche soir parce que tu sais, tu te projettes et tu te dis, allez, ça y est, non, terminer les grasses mat, tout ça. Et le lundi, une fois que t'es parti, c'est bon.
1: Moi, 70%, oui.
3: Non, je dis, moi, c'est le réveil du lundi matin.
1: Ah oui.
3: Et sinon, le lundi, je l'aime bien parce que le soir, je joue au foot. Je rejoins mes
1: c'est
3: collègues.
1: Une belle info, ça. Non, mais c'est mignon.
3: Non, mais je me dis que je rejoins mes potes, et du coup, le lundi, c'est stylé.
1: Moi, je vais envoyer ça à la rédac d'Europe 2, ils vont faire les infos.
3: Si tu veux, mais vraiment, il n'y a aucun problème.
1: Il aime le lundi parce qu'il joue au foot, tout de suite, les titres liront. Oui, oui, c'est bien. 70% des Français détestent le lundi parce qu'ils ne jouent pas au foot.
3: Bah voilà, c'est ça. Pour ça.
1: Voilà. 99% des Français savent que le lundi est le premier jour de la semaine. Vous ça, ne rêvez pas, j'embrasse les 1% restants. Qui nous écoute, à qui on a posé la question, quel est le premier jour de la semaine. On fait je le savais. Et j'ai le dernier, c'est dimanche, mais pas le premier. 10% des Français savent qu'avant 88, le lundi était considéré comme le deuxième jour de la semaine. Mais non.
4: Quoi?
5: Apparemment, ouais.
4: Ah ouais?
1: Mais non.
3: Apparemment.
1: Mais vous êtes. Mais d'où tout
2: 88, c'est
3: moi,
2: le deuxième
3: sors le sondage comme ça.
1: Hein. Enfin, vous n'êtes pas bien, vous.
2: Attends, c'est bizarre.
1: Moi, ça n'a jamais été.
3: Moi,
1: le dimanche aurait été le premier?
3: Bah, ouais. Visiblement, ouais.
2: Cela dit, quand tu réserves des trucs, des fois, le dimanche, c'est le premier jour de la semaine dans les calendriers.
1: Pas complètement idiot, ça. Pas complètement idiot. Stouff. Stouff, elle est en 56K, donc il faut lui laisser un peu le temps.
4: Non, mais parce que historiquement, apparemment, avant, historiquement, la semaine, dans la semaine gréco-romaine, ça a commencé le dimanche.
2: Ah oui, mais en 88, pas 1988.
3: Non, 1988.
2: 1988.
4: Ah bah après, en 88.
2: Parce qu'en 88, avant Jésus-Christ, on ne sait pas trop comment il commençait.
3: Ouais, non. Après les dinosaures, il y a l'usine.
1: C'est ça. 32% des Français savent que lundi signifie jour de la lune. Lundi, lune. Eh bah, j'en fais pas partie.
6: Je viens d'apprendre aussi.
1: 23% des Français adorent le lundi. J'adore le lundi.
3: Ils sont bizarres.
1: Ah bon, vraiment.
3: Ils sont chelous.
1: Ah oui, mais quand il est férié, le lundi de Pâques,
2: peut-être des commerçants sinon.
1: 1% des Français chantent le lundi au soleil en début de journée. Quand il fait beau le lundi, eh ben j'écoute. Je vous le dis, j'en fais partie. Voilà, mais ils écoutent Bad Day quand ils rentrent chez eux. Et 6% des Français en couple commencent leur lundi en faisant l'amour pour conjurer le sort.
4: Quel sort?
1: Du lundi.
2: C'est de la semaine de merde, quoi.
1: Pour démarrer une bonne semaine, ils font l'amour. Écoutez-moi
2: mais
1: bien.
2: C'est super bien vu, ça.
1: Écoutez-moi bien. C'est 6% de Français.
4: C'est pas mal d'excuses.
1: Ouais. Si on peut me présenter qui est assez en forme un lundi matin pour dire « Hey, chérie !»
4: On conjure les sorts.
1: Allez, cool. Avant de réveiller les gamins, chérie, on va faire l'amour.
2: Mais c'est une bonne excuse, ça n'empêche pas. Ah, après, chérie, on t'aura une super semaine derrière.
1: Ah ouais.
3: C'est vrai.
1: Sachant que moi, je me lève à 3h du matin, elle va être heureuse.
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0: faire. Ce que je vous conseille ce matin, on va aller dans la ville des animateurs très vite. Et Coé sur Europe 2 jusqu'à 11h, ce sera après l'actu.
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3: La scène actuelle en deux avec Jérémy Desiderati. Salut Jérémy.
5: Salut Quentin, bonjour à tous. Après un week-end plus mitigé, le soleil revient en force aujourd'hui sur une grande partie du pays. Température de saison au programme de la météo qui arrive d'ici deux minutes. La Gironde d'abord se réveille une nouvelle fois sous un épais nuage de fumée. Depuis cinq jours maintenant, les secours affrontent ce brasier d'une ampleur exceptionnelle à une quinzaine de kilomètres de la métropole bordelaise. Près de 2500 soldats du feu sont mobilisés, aidés par des militaires mais aussi des agriculteurs ou des riverains désespérés. 84 sapeurs-pompiers ont été blessés. Le feu reste incontrôlé et le bilan continue de s'alourdir avec 42 000 hectares brûlés. Emmanuel Macron doit présider une cellule interministérielle de crise ce matin à 10h. Le combat est loin d'être terminé dans le Var. Également, l'incendie du Gros Bessillon n'est toujours pas fixé malgré plusieurs jours de lutte. Plus de 4 500 hectares sont partis en fumée et les conditions restent très défavorables avec un mistral soutenu et un air extrêmement sec. Et pour ne rien arranger, 3 nouveaux départs de feu volontaires ont été signalés hier soir près de Varage, entraînant l'évacuation de plusieurs quartiers. Une enquête de la gendarmerie est en cours. Et pendant que les pompiers continuent de livrer bataille contre les flammes, la solidarité s'organise. Le président de la région Sud PACA, Renaud Muselier, a lancé une cagnotte nationale pour soutenir les soldats du feu et leurs familles durement éprouvées par les incendies. À ce stade, plus de 40 000 euros ont déjà été récoltés. Les dons seront reversés à l'œuvre des pupilles qui accompagnent les orphelins de sapeurs-pompiers. Le télétravail, oui, mais pas question de disparaître complètement des radars. Selon une étude de la plateforme Indeed sortie aujourd'hui, 64% des salariés français admettent se rendre au bureau, principalement pour rester visible auprès de leur hiérarchie. Un comportement qui s'explique par la crainte de passer à côté d'une évolution de carrière. Pourtant, la majorité affirme être plus productive à la maison. Une stratégie qui semble porter ses fruits, puisque près de 70% des managers admettent qu'une présence plus régulière au bureau renforce leur perception de l'engagement des salariés. Les coureurs du Tour de France, eux, ont fait un peu plus qu'actes de présence. Après trois semaine de course, Tadej Pogacar rejoint le cercle très fermé des coureurs à 5 victoires. La dernière étape, elle est revenue au néerlandais Mathieu Van Der Poel dans les rues de Paris. L'ambiance était bouillante d'ailleurs dans la montée en direction de Montmartre. Côté français, Paul Sexas termine à une remarquable 4e place du général à tout juste 19 ans. Autre tricolore, Lenny Martinez finit juste derrière à la 5e place. Et puis la France peut être fière d'avoir deux nouveaux joyaux classés. Les plages du débarquement ont été inscrites hier au patrimoine mondial de l'UNESCO. Utah, Omaha, Gold, Juneau et Swart Beach rejoignent cette liste prestigieuse. C'est ici, il y a 82 ans, que 130 000 soldats alliés ont débarqué pour libérer l'Europe. Même récompense pour les 8 forteresses royales du Languedoc.
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5: Après un week-end un peu plus gris, l'été fait son retour en ce lundi. Ça reste couvert ce matin entre les Pyrénées et la Franche-Comté avec quelques pluies éparses, mais rapidement, c'est bien le soleil qui va s'imposer partout dans l'après-midi. Température agréable avec jusqu'à 26 à Rouen, 27 à Paris, 29 à Lyon, 34 encore à Montpellier pour la maximale. Il faudra en profiter, une nouvelle vague de chaleur va submerger le pays dans les prochains jours. Un très bon réveil sur Europe 2.

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1: Télévision, je vais vous apprendre deux choses. Sur Novo 19, il y a la France des mystères.
2: Génial.
1: Et il y a une chaîne qui s'appelle Novo 19. Voilà.
3: Je vais me l'apprendre, effectivement.
1: Il y a des gens qui sont toujours pas au courant. Est-ce que les personnalités de la Villa des animateurs ont des mystères à nous dévoiler?
3: On va leur demander et on va commencer avec Jean-Pierre Foucault.
4: Bonjour à tous. Bonjour. Comment allez-vous, les amis?
3: Bien, et vous, Jean-Pierre?
4: Oh, pas fou.
3: Oh non, quoi? Qu'est-ce qui se passe?
4: Cher Stéphanie, je me suis tapé la honte avec ma petite fille.
3: Mais non.
4: Qui était en vacances scolaires chez moi, nous étions au supermarché. Elle est partie au rayon des jouets et je l'ai perdue.
3: Ah mince. Et vous l'avez retrouvée quand
4: oui,
3: même?
4: Juste puisqu'au micro du magasin, j'ai entendu le papy de la petite qui s'appelle « Va te faire foutre, je parle pas aux inconnus » est attendu à l'accueil du magasin.
3: D'accord.
5: Elle a retenu la leçon.
4: Elle a retenu. Oublions cette minute super nanny. J'en tout de suite à qui veut gagner des biens. Parmi lequel de ces mystères, lequel est vrai? Réponse A, Bob Sinclair s'appelle Christophe Lefriant.

0: bonne mémoire, c'est la bonne réponse. Le suspense est à son comble. Les auditeurs se sont mis sur la bande d'arrêt d'urgence en raison du stress et du fait qu'il n'y ait plus d'essence. C'est la bonne réponse. Bravo. Très vite. Miss
1: Jean-Pierre, et bon week-end à vous. Et on continue avec François Hollande qui est avec nous maintenant. Bonjour, monsieur le président.
2: Bonjour.
3: Qu'est-ce qui
1: se passe?
4: J'avais oublié d'enlever mon casque du scooter.
2: Ah bah oui.
4: Je suis revenu à toute vitesse pour vous parler.
1: Mais pourquoi, vous voulez dire quoi au sujet des mystères de France, c'est ça?
4: Vous savez, les meilleurs mystères sont ceux, je le dis sans problème, je le dis ouvertement en vous regardant dans les yeux, madame Stoufflé. Les meilleurs mystères sont ceux à la vanille, qui ont le petit cœur à la meringue.
1: Bah oui.
5: Ah non, mais c'est les desserts, ça.
4: Ah maman.
1: Très beau, non, j'aime mais trop. Un peu de sérieux, monsieur Hollande, quand même.
5: C'est ça qu'on parle.
4: Mais monsieur au caramel beurre salé,
5: ah ouais,
4: clé de macaron.
1: Je ne connais pas, je vois pas.
4: J'en ai la panse qui fait clap-clap.
1: Non, mais vous
5: c'est les petits desserts, il y a un petit truc en dessous, là, tu les manges à la cuillère.
4: C'est pas chimique du tout.
1: Non, on ne parle pas de nourriture, monsieur Hollande, là.
4: Mystère au chocolat aussi, j'aime beaucoup. J'avais oublié ma maman.
1: Mais monsieur Hollande, on parle de vrai mystère, pas de glace, un mystère.
4: Oui, je m'en vais. Je vais remettre mon casque.
1: Pas parler de ça, d'accord.
6: Au revoir à tous. Et j'ai fermé la visière.
1: Bon, merci, monsieur Hollande, on va pas y arriver. Je vais voir si ça marche avec Patrick Sébastien. Bonjour,
7: salut,
1: Patrick.
7: Salut, petit lefton, ça va?
1: Salut.
7: Salut, voir tes baloches, Eh, hey, Pietro, vas-y, sors les poches de ton jean.
5: Allez.
7: Putain, range ta trompe, sans déconner, on dirait babar. En parlant de ça, hier soir, j'étais dans le club Peter Pampan, qui est un petit club libertin, du côté de Montluçon. Je peux te dire que j'en ai tiré de la cartouche.
1: Ouais, super, c'est pas le sujet.
7: Dis donc, elle fait pas ta farouche.
1: Ouais, Peter Pampan. On voulait juste savoir si vous aimez les choses mystérieuses.
7: Ouais, j'adore. Surtout la magie, tu le sais, le plus grand cabaret. Et les plus grands magiciens, ils étaient chez moi dans le plus grand cabaret sur France Télé.
1: C'est vrai.
7: Souviens-toi, quand il y avait de l'argent sur France Télévision et qu'on les mettait pas dans les taxis, on les mettait à l'image. En 2001, j'avais reçu le plus grand magicien du monde, David Copperfist. Il avait fait un numéro avec Ophélie Winter, depuis on la retrouve plus.
1: Non.
7: Il y avait aussi Gérard Majax, putain, un truc de dingue, Gérard Majax. Il avait réussi à reconstituer l'épreuve des poteaux de Koh-Lanta sur scène en mettant Passepartout en équilibre sur une allumette, c'était beau. Et pour le soulager, il avait pété dans un verre d'eau pour faire un jacuzzi. C'est con, ça, ça connaît. Alors qu'il y en avait dans la San Pellegrino. Allez, bisous.
1: Bisous, Patrick.
7: Rigolez, je vais vous dire, la France, elle a besoin de rire.
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1: On y va pour les hallucinations auditives.
2: Vas-y.
1: Motley Crue. Oh, le titre, je vous le lis. Ouais, c'est un Motley Crue, c'est un truc un peu hardos.
3: Ah, on connaît, ouais.
1: Dans le titre, on entend c'est mou de la quéquette. Oui, c'est mou de la quéquette. Écoutez bien. Attention, c'est là. C'est mou de la quéquette. On le remet parce que c'est de l'anglais. C'est mou de la quéquette. Tendez l'oreille. Dans le titre de Bruno Mars, pendant longtemps, Uptown Funk, je pensais qu'il disait Hôtel Franck Dubosc. Ouais. Eh bien, pas du tout.
2: Non. Ah mince.
1: Les vraies paroles sont arrivées. Bruno Mars disait bœuf d'Inde dans le wok. Bœuf d'Inde dans le wok.
2: Ah ouais.
1: Bœuf d'Inde dans du wok.
2: Ah mais c'est vrai.
1: Bœuf d'Inde dans du wok, évidemment, bien sûr. Dans le titre de Depeche Mode, Master and Servant.
2: Ah, je croyais que c'était le mien.
1: On entend, oui Colette, ma sœur est servante. Eh oui. Eh oui. Oui, Colette, Master and Servant. Bon, c'est avec un petit accent. Hein.
2: Oui.
1: Dans le titre d'Harry Style, on entend il suce l'os. Il est trop fin. C'est là. Eh. Quand t'as la dalle. Il fait quoi? Ben, il suce l'os. On va le réécouter parce que ça s'est gravé. Il fait quoi, Harry? Dans le titre de Lewis Capaldi, Someone You Love, on entend.
3: Quoi?
1: Et c'est là où je commence à être moins d'accord avec mon équipe, parce que là, les gars, là, on commence à être à ceux où bon, faut se tirer sur l'oreille. Hein. On entend, elle aime le gâteau, les naines podologues. Elle aime le gâteau, les naines podologues.
2: Ah, c'est très niche. Hein.
4: Ah, on n'est pas loin.
1: Ouais. Elle aime le gâteau, là, les nerfs podologues.
3: Oh les gars, vous étiez, mais vous aviez pris un coup,
2: bon.
3: Quoi.
2: Non.
4: Moi je dis ça fait. Hein.
2: Bah oui.
1: Ça va, c'est des pâtes. Non, c'est juste une pennée. Ah eh oui, pas une double, c'est juste une pennée. Ça, c'est dans le titre, Sarah Perchettiamo. C'est là.
4: Bah, c'est juste une pénée,
1: les gars, je suis d'accord avec vous. Par contre, dans le titre d'ACDC, Thunderstruck, on entend m'en vais choquer la Denise. M'en vais choquer la Denise. Mais si.
2: Ok.
1: Maintenant.
3: M'en vais choquer la Denise.
1: On va la réécouter parce que. Attention.
3: M'en vais choquer la Denise.
2: Tu vas où?
1: Eh oui, eh oui.
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0: 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Ce sera après David Guetta. À tout de suite.
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0: Bonne matinée sur Europe 2 Pop Radio, il est 8h24. David Guetta ce matin. Et peut-être même 10 000 euros. 10 000 euros en jeu. On va jouer ensemble à une seconde cash et on va jouer ce matin avec Claire. Salut Claire.
1: Salut Quentin.
0: Sois la bienvenue sur Europe 2. Claire qui n'est pas encore en vacances, c'est dans quelques jours, c'est vendredi, c'est ça?
1: C'est bien ça.
0: Et tu pars où?
1: Avec impatience. Au Cap Breton.
0: Un Cap Breton, trop bien. Avec les enfants, une petite fille?
1: Ouais, c'est ça, avec ma petite Lison et mon mec.
0: Ok.
1: On part tous les trois.
0: Elle a quel âge la petite fille?
1: Eh ben, elle va avoir un an le 6 août.
0: Ah ouais, d'accord. Première vacances, alors.
1: Exactement.
0: Eh ben, c'est peut-être des vacances dont elle va se rappeler très longtemps, puisqu'il y aura peut-être un budget de 10 000 euros. Est-ce que tu es prête à jouer à une seconde cash, Claire?
1: Oui.
0: Alors, le principe est simple. Je vais te faire écouter un extrait d'un titre. Tu auras donc une seconde. Une seconde pour l'identifier. Tu es prête, Claire?
1: Non,
0: on se concentre. Voici l'extrait. Une seconde pour gagner 10 000 euros. Voilà pour l'extrait. Claire,
1: aïe, aïe, aïe.
0: Je t'écoute. 10 000 euros en jeu. T'en ferais quoi d'ailleurs de ces 10 000 euros?
1: On mettra de côté pour j'espère une prochaine maison bientôt.
0: Alors est-ce que tu vas pouvoir le faire? J'écoute ta proposition, Claire.
1: Je sais pas du tout.
0: Propose, on sait jamais.
1: Je sais pas du tout. I kissed a girl, mais je te dis ça, je sais que c'est pas ça, j'en sais rien.
0: I kissed a girl. Non, c'est pas ça, Claire, désolé.
1: C'est
0: bon,
1: pas grave.
0: Claire, tu peux revenir quand tu veux, tu peux tenter ta chance en envoyant Europe 2 par SMS au 7-12-13. Et vous qui écoutez Europe 2, vous avez peut-être identifié le titre qu'on cherche en une seconde. Vous allez peut-être gagner 10 000 euros, vous rejouez tout à l'heure à 18h20, Europe 2, 7-12-13. Claire, d'avant, je te souhaite de bonnes vacances, gros bisous, bonne semaine.
1: Merci à toi aussi, salut papa.
0: Salut Claire, bisous.
1: Merci beaucoup.
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0: Pas si facile. À vous d'envoyer Europe 2 maintenant par SMS au 7-12-13. Vous jouerez tout à l'heure à 18h20 pour donc tenter votre chance et gagner 10 000 euros. Bienvenue sur Europe 2. Bonne matinée. Freya Sky ce matin, Europe 2. 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

0: vous aujourd'hui le 27 juillet. Merci d'écouter Europe 2. C'est Coé sur Europe 2 pendant tout l'été. Ça, c'est la bonne nouvelle entre 7h et 11h. On va retrouver l'équipe dans un instant, mais d'abord à 8h30, c'est le moment de l'actu près de chez vous. L'actu Europe 2, Jérémy Desiderati. Bonjour Jérémy.
1: Bonjour Quentin, bonjour à tous. Le soleil reprend ses quartiers sur la France aujourd'hui après un week-end de plus nuageux. Une journée largement estivale avec des températures encore raisonnables. Météo complète à venir d'ici la fin de ce flash. Le combat d'abord continue face à des incendies toujours hors normes. En Gironde, le feu est resté stable cette nuit, mais les secours restent sur le qui-vive. Plus de 42 000 hectares sont partis en fumée et 220 000 habitants ont été évacués. 2500 pompiers sont toujours engagés avec le renfort d'un millier de militaires. Emmanuel Macron réunira ce matin une cellule interministérielle de crise. D'autres incendies restent actifs dans le Var, en Corse et dans les Landes. Et résultat, les difficultés de circulation se multiplient dans le sud-ouest notamment. Les incendies continuent de perturber les transports. Au sud de Bordeaux, le trafic ferroviaire est toujours interrompu vers Dax, Bayonne, Pau, Tarbes et Hendaye. Sur la route, 60 km de l'A63 reste fermée jusqu'à nouvel ordre. Les autorités demandent toujours aux vacanciers d'éviter le secteur tant que l'incendie n'est pas maîtrisé. Des dégâts humains, matériels, mais aussi pour la faune face aux incendies. Des milliers d'animaux ont péri dans les flammes ces derniers jours. Certaines images déchirantes, comme celle des chevaux du centre équestre de Biscarrosse qui tentent d'échapper aux flammes, ont fait le tour des réseaux sociaux. Les animaux sauvages sont également en première ligne. Aucun bilan précis n'est établi pour l'heure, mais les spécialistes redoutent déjà une hécatombe. À l'étranger, c'est un nouveau drame qui a touché les États-Unis ces dernières heures. Des tirs ont fait 2 victimes hier à Seattle, dans le nord-ouest du pays. 4 personnes, dont 2 enfants, dont un enfant, ont également été blessés. Les coups de feu ont eu lieu près de l'emblématique tour Space Needle. La mairie de la ville a fait savoir que 2 suspects avaient été interpellés. Les États-Unis toujours mobilisés sur le front au Moyen-Orient, mais peut-être sur le chemin de l'apaisement. Après 2 semaines de bombardements, aucune frappe américaine n'a été recensée en Iran depuis vendredi soir. Donald Trump dit vouloir laisser de la place aux négociations. Une pause qui rassure les marchés avec une baisse des prix du baril du pétrole. Intouchable, irrésistible, inaccessible, les superlatifs manquent désormais pour décrire Tadej Pogacar. Le Slovène a remporté hier son 5e Tour de France, égalant le record de victoire sur la grande boucle. Avec 5 étapes remportées et plus de 6 minutes d'avance au général, il n'a laissé aucune chance à ses adversaires. La dernière étape est revenue à Mathieu Van Der Poel, le Néerlandais, hier dans les rues de Paris. Et puis le royaume du Wakanda va bientôt rouvrir ses portes. Marvel a officialisé la sortie de Black Panther 3 ce week-end au Comic-Con de San Diego aux États-Unis. David Johnson, révélé dans Alien Romulus, incarnera le fils de T'Challa sous la direction de Ryan Coogler. Sortie prévue en décembre 2028. Et comme une bonne nouvelle n'arrive jamais seule, Ryan Gosling fera lui aussi ses débuts chez Marvel dans la peau de Ghost Rider, là aussi prévu en 2028.
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1: C'est une nouvelle semaine qui démarre au soleil. Un soleil qui sera caché ce matin dans un premier temps des frontières espagnoles jusqu'à la région Grand Est. Cette petite grisaille matinale ne résistera pas longtemps. Le ciel bleu va s'imposer partout et les températures vont rester plutôt agréables. 21 tout au plus à Cherbourg, 24 à Biarritz, 25 à La Rochelle cet après-midi. Les 30 degrés seront dépassés seulement près de la Méditerranée. Passez une très bonne matinée sur Europe 2.

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1: C'est le top de Stouff.
2: C'est le top 5 des signes pour faire comprendre à quelqu'un qu'il est con, quoi, que t'es dans une situation que tu veux pas. On a par exemple se masser les tempes pendant qu'il parle, comme si la situation te donnait mal à la tête et que c'était gênant.
1: Attends,
2: je vois, la personne dit un truc cool, il est en train de parler, puis toi, t'es en train de te masser les tempes en fermant les yeux comme ça, en disant c'est pas possible, je vais me réveiller. Normalement, si la personne est en face de toi, te regarde, il va comprendre qu'il y a un malaise quelque part. Logiquement. En 4, on a aussi regardé ailleurs ou se désengager. Genre, tu vérifies, t'es sur ton téléphone pendant que l'autre parle. Genre, ton téléphone est plus intéressant que cette personne-là.
3: Ouais, ça, tu fais ça tout le temps.
1: Moi, je ne le fais pas dans le sens la personne est c'est con. Je dis c'est dans la personne, c'est dans le plutôt dans l'attitude de c'est long. Oui. C'est-à-dire, vous m'expliquez un truc, c'est trop long. J'ai compris. Oui. Donc hop, je décroche. Mais en fait,
3: trois,
1: je décroche.
3: Mais trois mots, c'est court pour dire.
1: Tu vois, c'est long ça. Tu vois déjà.
2: Autre signe pour faire comprendre à quelqu'un qu'il est con, c'est faire un long et tu réponds pas derrière.
1: Ouais. Je suis très très bon là-dedans.
2: Oui. C'est toi, tu le fais très souvent. Et derrière un gros blanc. Bon. Il y a un souci quelque part.
3: D'accord. Et après, il fait. On mange à quelle heure?
2: Oui, c'est ça. Tu me
3: dis font quoi en cuisine?
1: Ou alors en restaurant, dis donc, ça va, vous voulez un coup de main en cuisine?
2: T'as aussi autre.
1: Ça va, je l'ai fait une fois.
2: Tu le fais souvent.
1: Qu'est-ce que j'ai fait souvent?
3: Qu'est-ce qu'ils foutent en cuisine? Ils veulent un coup de main en cuisine, c'est ça.
1: Je le dis pas fort.
4: Il est parti le pêcher, le poisson, père.
2: Autre signe aussi pour faire comprendre à quelqu'un qu'il est con, c'est quand tu reformules ce qu'il a dit, mais lentement. Plus il fait froid, moins il fait chaud.
3: Et tu plisses les yeux un peu.
1: Champion du monde. Je vais faire aussi ça.
2: Et enfin, on a aussi les petites réflexions qu'on peut balancer à ces personnes. Par exemple, ils ont bon goût les feutres. Hein.
1: Ah oui, là c'est.
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1: C'est une info qui vient d'arriver. Peut-être que vous consommez de l'eau en bouteille. N'allez pas du tout aimer l'info que je vais vous donner tout de suite.
2: Il y a des trucs des fois qu'il faut mieux pas goûter. Pas ma maman.
1: Pas ma maman.
2: Des trucs des fois qu'il faut mieux pas goûter. Pas ma maman.
3: Pas ma maman.
1: Un individu, un gérant moyenne, en prenant de l'eau en bouteille, des milliers de fragments microscopiques qui traversent des barrières biologiques pour se loger dans le sang, les poumons et le placenta. Les microplastiques. Ah chérie, arrête pas de me saouler.
3: Mais ça, mais j'arrête pas de vous le dire.
1: Les microplastiques issus de la dégradation du contenant. Ça veut donc dire de la bouteille que vous laissez parfois au soleil. Le plastique se dégrade.
3: Bon.
1: Et le bouchon est pire que tout, agissent comme des perturbateurs
3: endocriniens.
1: Merci. Et transportent des substances chimiques toxiques directement vers les organes vitaux. C'est-à-dire que ça pourrait aller dans le fond de ton ongle. Bah non, ça va dans tes organes vitaux.
3: Ah ouais.
1: Adopter une gourde en inox et un système de filtration à domicile, ce que j'ai, ne représente pas seulement un geste écologique, mais constitue une barrière de protection qui est essentielle pour éviter que votre corps devienne une décharge de polymères.
3: J'arrête pas de vous le dire.
4: Oh, tu ne nous le dis pas comme ça. Hein.
5: Non, tu ne dis pas comme ça.
4: Non, j'ai moins de mots sur scientifique.
1: Ouais, tu dis, bois pas ça, c'est dégueulasse.
3: Voilà.
1: T'as pas les mêmes mots scientifiques.
6: Il n'y a rien de bon.
5: Voilà, c'est ce qu'il dit.
6: Il n'y a rien.
3: C'est vrai.
1: Moi, je dis qu'il y a aussi des avantages dans tous les inconvénients.
3: Pourquoi ?
1: Si tu ingères des plastiques en buvant,
3: ouais.
1: Quand tu avales du plastique,
3: ouais.
1: Tous les petits organismes de plastique,
3: ouais.
1: À la sortie quand tu es aux toilettes,
3: ouais.
1: Tes caca,
3: ouais.
1: Ils sont déjà emballés.
3: Ah
1: ouais, ça c'est.
3: Ouais, ouais.
1: Un Mr. Freeze.
3: Comme un
2: Mr. Freeze. Il y a des trucs des fois qu'il faut mieux pas goûter.
1: Coca-Cola.
2: Pas ma maman. Il y a des trucs des fois qu'il faut mieux pas goûter.
3: Pas le droit de manger.
2: Pas ma maman.
3: Pas ma maman.
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0: Il est 8h46, c'est Coé sur Europe 2. On va retrouver toute l'équipe là dans les toutes prochaines minutes. Et puis je pense à vous, bon courage si vous reprenez le boulot aujourd'hui, terminez les vacances, ou si vous reprenez un petit peu plus tard dans la semaine, vous laissez quand même le temps de redescendre un peu. Et puis surtout le temps de vous remettre au boulot. Il y a des machines à laver à faire, il y a du ménage à faire à la maison. Et vous savez quoi, on reste toute la journée ensemble. A tout de suite.
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1: Vous avez vu que Maëva Guénam, donc, alors, elle était, alors d'abord, elle n'était pas contente parce qu'elle était scared.
2: Ouais.
1: Elle avait peur. Donc, elle a fait ses vidéos. Elle a dit « Je suis française, la France, venez me chercher.
3: Ouais. » Polémique
1: en France. Polémique en France, parce que les gens ont dit « Bon, bah, t'étais bien contente de quitter la France pour ne pas payer d'impôts. Maintenant, tu étais bien contente d'appeler la France. » Alors ensuite, elle a refait une vidéo en disant « Oh, il y a des vidéos polémiques qui circulent sur moi en France. » Donc, il est temps quand même que ça réagisse. Là,
2: oui, et puis là, elle veut réagir au conflit. Donc, elle est avec nous. Bonjour, Maëva.
4: Bonjour, Maëva. Vous m'entendez?
2: Oui, on vous entend là.
4: Mes vies, c'est tout. Chez moi, mes amours, j'ai fini mes 33 stories de placement de produits pour arnaquer les gens.
2: Et
4: alors, qu'est-ce que vous voulez, mes vies? Vous voulez vous moquer de moi encore?
2: Non,
4: vous
2: pas du
4: encore
2: tout,
4: que je passe à la radio et vous voulez dire des choses?
2: C'est vous qui voulez nous parler de base, donc on vous écoute.
4: C'est moi qui ai appelé.
2: Oui.
4: C'est moi qui voulais parler.
2: Oui.
4: Ah oui, c'est vrai. Oui. J'avais oublié, j'étais en train de remonter. J'ai une idée pour aider un Mac Donald Trump là. Je sais pas comment il s'appelle.
2: Donald Trump.
4: Ouais, c'est ça.
2: L'aider en quoi?
4: En fait, déjà parce que je suis refaite, j'ai des grosses tototes. Donc déjà moi, les gars des fois ils me disent, Maëva c'est un missile. Maëva c'est un missile.
2: Mais vous êtes un missile, vous voulez aider de...
4: Non, je suis un missile. En fait, des fois je suis archi drôle sur ma vie.
2: D'accord. Non, mais sinon vous voulez l'aider en quoi?
5: Maëva,
4: pardon, chez moi que j'ai oublié. Ben il paraît qu'il veut ramener le chat d'Iran. Vous avez entendu?
2: Oui.
4: En fait, faut lui mettre des croquettes, bande de merguez que vous êtes. Si vous mettez des croquettes,
5: il viendra. Non, c'est pas
4: un chat. Moi, je parle bien, je mets du Sheba. Le Sheba, ça marche bien. J'ai les mousses aussi, des trucs en mousse.
5: C'est pas un chat, c'est comme un président, un roi.
2: J'ai rien compris, Maëva.
4: Ça va, si j'ai compris, parce que si qui voulait un molard, sinon, alors, mais je vais vous dire, cracher un molard, c'est ça. Ça se fait trop pas en vrai, donc voilà.
2: Vous n'avez rien compris, Maëva.
4: J'ai tout compris, merguez que tu es.
2: Non.
4: Même ils ont changé de patron d'Iran. C'est pour ça, c'est l'autre là maintenant. Fumetu, là, je ne sais pas comment il s'appelle.
5: Qui ça?
2: Fumetu, vous avez dit
5: Fumetu?
2: Ah oui, moche tabac. Oh là là.
5: Moche tabac.
4: Oui, c'est moche le tabac. Pareil. C'est tabou. Alors, oui, si j'ai le tir aux jeunes qui m'entendent, fumer le tabac, c'est moche. Le tabac, c'est tabou. On en viendra tout chabou. Bisous, mes vies. Sur ma vie, vous êtes mes vies. Je vous embrasse.
2: Faut y aller, là.
4: Mes angives, je vous aime. Ah, en fait, j'ai une crème qui rend la peau douce et le ventre aussi plat qu'un croque McDo avec le code AMISKAWED. Si vous l'écrivez bien, vous avez 12% des réductions.
2: D'accord,
5: c'est noté.
4: Bisous, mes
2: bisous, mes bisous.
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0: Merci d'être là ce matin à 8h58. Classique pop rap de les Black Eyed Peas. On va faire entrer nos champions du jour, ce sera dans un instant. Et on fait un point sur l'actu, c'est dans moins de 2 minutes sur Europe 2.
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2: Bienvenue sur Europe 2, il est 9h. Tous les matins, 7h-11h, vous avez rendez-vous avec Coé sur Europe 2. On fait entrer nos champions du jour, c'est dans un instant. Juste avant, on fait un point sur l'actu avec Jeanne.
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4: Bonjour Quentin, bonjour à tous. Après une petite parenthèse plus grise ce week-end, l'été reprend ses droits aujourd'hui. Soleil généreux et température de saison sont au programme de la météo juste après les infos. C'est une réunion de crise au sommet qui débute dans une heure. Emmanuel Macron doit présider une cellule interministérielle consacrée aux incendies qui ravagent le pays et notamment le sud-ouest. En Gironde, le gigantesque brasier est stable ce matin, mais la situation reste critique. Plus de 42 000 hectares ont brûlé et 220 000 personnes ont été évacuées. Plus de 2 500 pompiers poursuivent la lutte sur le terrain épaulé par un millier de militaires. Les secours restent également mobilisés dans le Var, en Corse et dans les Landes. Dans le secteur de Biscarrosse, justement, 5000 personnes ont pu regagner leur domicile depuis hier soir. Les fumées de ces incendies s'invitent désormais bien au-delà des zones sinistrées. La Gironde, les Landes, la Dordogne et le Lot et Garonne dépassent déjà les seuils d'alerte aux particules fines selon Atmo France. Portées par les vents, les fumées sont perceptibles à des centaines de kilomètres. À Brive, Poitiers ou encore à Lyon, des habitants disent sentir l'odeur du feu et distinguent un ciel un peu plus voilé. Les autorités recommandent le port du masque, en particulier pour les personnes les plus fragiles. Et pour ne rien arranger, la météo ne sera pas favorable aux pompiers, bien au contraire. À partir de demain et surtout mercredi, une nouvelle vague de chaleur va s'installer sur la France du sud-ouest au bassin parisien avec des températures comprises entre 35 et 40 degrés. Une quatrième vague de chaleur à laquelle échapperont les régions proches de la Manche et de la Côte d'Azur. La durée de cet épisode n'est pas encore définie, mais il pourrait s'étendre jusqu'à la semaine prochaine selon certains modèles. C'était la personne la plus recherchée d'Allemagne. L'homme suspecté d'être l'auteur de l'attaque de Berlin a été tué par la police hier. Samedi soir, un véhicule a foncé dans la foule à la marche des fiertés de la capitale allemande, faisant un mort et 29 blessés. Le suspect était un homme de 21 ans qui serait lié au milieu islamiste, selon la police allemande. Encore un Tour de France, encore une démonstration pour Tadej Pogacar. Le Slovène, intouchable et irrésistible, a remporté hier sa 5e grande boucle et rejoint les coureurs les plus titrés de l'histoire. Le Néerlandais Mathieu Van Der Poel a remporté lui une dernière étape exceptionnelle hier dans les rues de Paris. Quant au jeune français Paul Sexas, il confirme son immense talent avec une 4e place décrochée à 19 ans pour son premier grand tour. Enfin, côté ciel, l'été reprend rapidement ses habitudes. Les derniers nuages de ce week-end traînent encore ce matin entre les Pyrénées et le Jura, mais ils vont rapidement laisser la place à un soleil généreux. Cet après-midi, il fera 25 à Lille, 27 à Bordeaux, 28 du côté de Clermont-Ferrand et jusqu'à 33-34 degrés entre Perpignan et Montpellier. Une parenthèse plutôt respirable avant une nouvelle montée du mercure, donc attendue dès le milieu de la semaine à partir de mercredi.
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4: Et cap au soleil pour l'ensemble des littoraux. Aujourd'hui, soleil qui fait grimper les températures cet après-midi près de la Méditerranée. Une trentaine de degrés sous le parasol à la Grande Motte. Même chose plus à l'est sur le sable de Sainte-Maxime. La Grande Bleue qui va grimper jusqu'à 28 degrés autour de la Corse. Température plus fraîche pour l'Atlantique, pas plus de 22 dans le haut. À Biarritz, 24 sur la plage. Les conditions les plus fraîches seront pour les bords de Manche. Très bonne matinée avec Europe 2.

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1: Voici les champions du monde de l'actu sur Europe 2. Alors, attention, voici surtout le « Est-ce que vous connaissez ?» Puisque chaque news, je vais vous dire « Est-ce que vous connaissez ?»
2: Rien ne dire comme d'hab.
1: Est-ce que vous connaissez Stramatis Moraitis ?
3: Ben oui.
2: C'est un médoc, ça, non ?
3: C'est un pote d'enfance.
1: C'est un truc dans Harry Potter. Stramatis Moraitis.
3: C'est un sort.
1: C'est un Américain.
4: Ouais.
1: Écoutez, l'histoire, elle n'est pas drôle. Non. Diagnostiqué d'un cancer terminal à 66 ans.
4: Aïe.
1: Oh. Il se dit, quitte à vivre mes dernières années, je quitte les États-Unis. Il retourne sur son île natale qui s'appelle l'Icarie, qui est connue pour être l'île des centenaires.
2: Ah.
1: Et bien là, il reprend des forces. Ses symptômes disparaissent. Il vivra 40 ans de plus,
3: mais
1: jusqu'à 102 ans.
3: Oh, c'est fou.
1: Et donc, l'île des centenaires, Icarie, a encore fait parler d'elle.
3: C'est fou, c'est où ça?
1: C'est pas dingue ça?
3: Bah oui!
1: Dans les îles. Voilà. Ouais. Eh bien écoutez, moi je vais faire la même chose.
3: Je vais retourner dans.
1: À Marle-sur-Serre, là où j'ai grandi, dans l'Aisne. Je vais vivre jusqu'à 102 ans.
3: Ah ouais? Bah oui.
1: Et là je me pose une question. Vivre jusqu'à 102 ans à Marle-sur-Serre ou à Las Vegas en 2 ans? Mourir en 2 ans là?
3: Ah oui, c'est bon!
1: 102 ans à Marle-sur-Serre, Las Vegas. J'ai pas la réponse, je réfléchis.
5: Ça peut être long, 102 ans.
1: Ça se vaut. Ça se vaut. Deuxième champion, un Espagnol. Est-ce que vous connaissez le gastro?

0: Ah oui.
1: Et en fait, quand les agents sont arrivés, le gars, il a dit ah bah ça va mieux.
2: Ah oui.
3: Ah, je respire.
1: Ça va mieux. Ah,
2: c'est un miracle.
1: Il y a 5 et il y a les vies.
4: Mon corazon.
1: Eh ben, mon corazon, ils allaient partout. Et les restaurateurs de la zone avaient commencé, vous l'avez compris, à partager sa photo pour éviter d'autres tentatives. Vous avez, à mon avis, c'est quand il va recevoir les 20 additions à la suite que.
4: Oui,
1: là,
4: bon, voilà,
1: là,
4: oui.
1: La vraie crise cardiaque varie. Et enfin, pour terminer, est-ce que vous connaissez Rebecca Blue West?
4: Non.
1: Après avoir travaillé comme danseuse exotique, elle a commencé à vendre des objets personnels comme des ongles coupés, des serviettes démaquillantes usagées et même des rots dans des sachets hermétiques. Pour satisfaire les fantasmes de ses abonnés, augmenter ses revenus. Eh bien, l'idée a évolué à mesure que la demande a augmenté parce que oui, la demande a augmenté.
2: Les rots dans les trucs.
1: Ce qui avait commencé par la vente de sous-vêtements spécifiques pour lesquels bon, bah, elle est arrivée à facturer jusqu'à $50 même maintenant par rot. Et même davantage si le client en demande plusieurs.
4: Ben oui.
1: Donc pour 150€, vous ne rêvez pas, elle rote 3 fois dans le sachet hermétique, elle ferme, elle te l'envoie, ça t'a coûté 150€.
4: Tu perds, tu fais.
1: Là-dedans, il y a 3 roses.
4: Mais on va en acheter, nous, pour Piette, ça peut,
3: on
4: peut faire un gros business.
1: Puis là, elle va lancer une collection Aïe et Maroilles vendue chez Castorama.
4: Pourquoi
1: si. Parce que tu la mets en bas de ton papier peint, t'appuies, tu ouvres le sachet hermétique, il se décolle.
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1: Les épreuves du bac, pour beaucoup de parents, évidemment, c'est souvent plus le stress pour les parents que pour les enfants.
2: Souvent.
1: Parce que les jeunes, maintenant, ils y vont en décontract, ils ont fait leur calcul de points.
3: C'est vrai. Alors,
2: en fait, le plus stressant pour les parents, c'est de trouver, enfin, d'attendre où vont aller leurs enfants. Et c'est surtout de trouver l'appart en deux mois.
1: Oui, puis bon, tu rajoutes Parcoursup, tu rajoutes tout ce qui va avec.
2: Voilà.
1: J'enquête exclusive a décidé de bosser sur les épreuves du bac de cette semaine.
2: Cette semaine, dans 90 enquêtes, ils passent le bac, les partiels, les concours. Une génération capable de regarder 8 heures de vidéos sur les théories du complot concernant les pigeons, mais qui trouve qu'une fiche de révision de 2 pages, c'est beaucoup demandé. Selon un sondage, 68% des étudiants se demandent à quoi servent leurs études. Les 32% restants étaient absents au moment du sondage. Chaque année, ils s'acharnent à décrocher un diplôme prestigieux avant de tout quitter 6 mois plus tard pour aller traire des chèvres en Nouvelle-Zélande, vendre des bracelets à Bali ou devenir moniteur de plongée après 5 ans d'études en droit fiscal. 90 enquêtes, génération examen, enquête sur ces étudiants qui révisent pour un futur qu'ils ont déjà prévu de quitter, c'est bientôt sur ces stars.
1: Après le bac, cherche enquête exclusive, il y a aussi Parcoursup.
2: Parcoursup, chaque année, des milliers de lycéens formulent des vœux précis.
4: Je veux faire du droit à Bordeaux, du commerce à Lyon, de la médecine à Paris.
2: Puis la plateforme répond, félicitations, vous êtes admis en licence de gestion des espaces verts à 700 km de chez vous. Pour Enzo, qui rêvait d'être avocat, ce sera finalement berger dans le Cantal.
1: Oh bah voilà.
2: Pour Anaïs, qui se voyait chirurgienne, elle ouvrira un PMU à Rostrenin, en Bretagne. Quant à Mathis, après avoir reçu son 15e refus, il a décidé de se reconvertir dans les tests de cigarettes électroniques sur les réseaux sociaux. Un métier qu'il exerçait déjà officieusement depuis la 4e. Il fumait du Ragnarok en cours de technologie.
1: Oh bah oui.
2: 90 enquêtes, Parcoursup, enquête sur ces lycéens qui avaient choisi leur avenir, mais pas l'adresse, c'est bientôt sur ces stars.
1: Et on va terminer, cherche enquête exclusive, comme d'habitude, par le portrait de la semaine.
2: Dans le portrait de la semaine, Kevin, un jeune homme, enfin un jeune homme, c'est ce qu'il met encore sur ses formulaires. Parce qu'en réalité, Kevin a 50 ans et passe le bac pour la 35e fois. À ce stade, ce n'est plus un candidat, c'est un meuble de l'éducation nationale. Les sujets changent, les présidents changent, les ministres changent. Lui, il rate toujours. Chaque année, il arrive confiant avec sa calculatrice, ses fiches et cet optimisme de con qui fait croire qu'après 35 GSEC, la 36e va être le bon. Cette année, il se passe avec ses petits-enfants, c'est-à-dire à quel point Kevin est complètement con. C'est beau, c'est touchant, c'est surtout complètement débile.
1: Eh oui.
2: Mais après 35 ans à rater le bac, abandonner maintenant, ce serait presque dommage. Le portrait de Kevin, c'est dimanche, dans 7 à 8.
1: Sur ses stars, évidemment. Allez mon Kevin, un gars qu'on veut.
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0: On retrouve Taylor Swift et Coé sur Europe 2 dans un instant.
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2: Laissez-moi vous présenter le plus mauvais élève en anglais. The worst student in English.
3: Oui. Bien.
4: Oh, wow.
2: C'est un micro-trottoir que l'on doit à Micro de Rouen, qui nous fait beaucoup rire, ce garçon. Ouais, il va dans la rue et il trouve toujours des phénomènes. Là, c'est une question d'anglais à un jeune homme. Alors, écoutez, vous avez peut-être les parents, là, vous êtes en train d'amener vos enfants à l'école. Et vous avez regardé leur bulletin scolaire et vous vous dites, ah, l'anglais, c'est pas très bon.
5: Ils sont bien, normalement, la génération, là, en anglais, non?
2: En théorie, ils sont meilleurs parce qu'ils regardent beaucoup de séries en VO.
3: Ouais.
2: Ils sont un peu meilleurs que nous.
3: Ouais. D'accord.
5: C'est ça, voilà, normalement.
2: Si, si, si, si, normalement. Alors, je dis bien, normalement. Lui, visiblement, la VO ne fonctionnait pas.
3: En tout cas, il capte pas.
2: C'est pas quelle langue il a regardé, mais c'était peut-être pas de l'anglais.
6: Comment on dit un en anglais?
7: Un en anglais, wana.
6: Comment on dit deux?
7: Toi.
6: Trois.
7: Troy.
6: Quatre.
7: Foy.
6: Cinq.
7: Soy.
6: Six.
7: Say soy.
6: Sept.
7: Foy stoy.
6: Puis 77.
7: Soy, foy stoy, toy, foy.
6: Ok, comment on dit 222 en anglais?
7: Toi, voy, toi.
3: J'ai vu le mec, il est persuadé de son
2: truc. Toi, toi, toi, toi, toi. T'as vu le
5: mélange un peu, là.
2: Non, mais t'as vu que surtout le gars, il n'a pas une seconde, il sourcille. Voy, soy, voy, voy, voy. Et puis, ça continue avec des phrases simples, pourtant.
6: J'ai faim.
7: I am Fanta.
6: J'ai soif.
7: I am suffering.
6: Je vais manger.
7: I go to manjai.
6: Je vais danser.
7: I go to dansa.
6: J'ai une copine.
7: I am code pin.
2: I have code pin. Mais bien sûr, voilà. Alors attendez, déjà, c'est quoi le numéro, monsieur, qu'on doit faire quand on bloque notre portable?
7: I am code pin.
2: Code pin, bien sûr. Bah oui, voilà. Voilà, bah bonne journée. Piet, t'es parti au petit-déj tout à l'heure?
3: Ouais.
2: You are very Fanta.
3: Ah, merci.
2: Très temps de reprendre les cours. Il est 9h30, bienvenue sur Europe 2. Lundi, le 27 juillet, bah c'est peut-être votre reprise aujourd'hui. On va s'amuser avec l'actu, ce sera dans un instant chez Coé sur Europe 2. Mais d'abord, l'actu de ce lundi, près de chez vous. Avec Jérémy Desiderati. Bonjour Jérémy.
8: Bonjour Quentin, bonjour à tous. Le soleil revient illuminer ce début de semaine. Les nuages du week-end sont en train de s'évacuer et c'est le ciel bleu qui s'impose. La météo arrive d'ici deux minutes. Les flammes ont marqué le pas un peu cette nuit, mais le combat est loin d'être terminé. En Gironde, le gigantesque incendie est resté stable grâce notamment aux quelques pluies tombées ces dernières heures. Un répit pour les milliers de pompiers engagés, mais le bilan reste vertigineux. 42 000 hectares détruits, 220 000 personnes évacuées et des centaines de maisons ravagées. Les autres feux en Haute-Corse, dans le Var, les Hautes-Alpes et les Landes ne sont pas fixés non plus. Face à l'ampleur des incendies, justement, une immense chaîne de solidarité s'est mise en place. Au parc des expositions de Bordeaux, des tonnes de dons sont triés chaque jour pour répondre aux premiers besoins des sinistrés et des soldats du feu. À Bordeaux, toujours, la solidarité s'organise dans les hôpitaux. L'appel aux volontaires lancé par le CHU a déjà recueilli 3300 réponses avec des soignants en congé, des étudiants mais aussi des médecins libéraux et retraités. Sur le terrain aussi, la mobilisation est impressionnante. Des agriculteurs et des riverains apportent des cuves d'eau. Certains participent même à la lutte avec leurs propres moyens. À l'étranger, la panique a gagné la ville américaine de Seattle ces dernières heures. Plusieurs coups de feu ont retenti hier soir pendant un festival très fréquenté du centre-ville. Deux personnes ont été tuées et au moins quatre autres blessées, dont un enfant. Deux suspects ont été interpellés selon la municipalité. La grande boucle est bouclée et elle s'est achevée en beauté hier soir dans les rues de Paris. Entre Montmartre et les Champs-Élysées, Mathieu Van Der Poel s'est offert une victoire monumentale au terme d'une dernière étape spectaculaire. Au classement général, Tadej Pogacar décroche son cinquième sacre. Pas de victoire française cette année, mais un immense motif d'espoir. Paul Sexas, 19 ans, termine quatrième du classement général pour son premier grand tour. Et puis la France peut être fière d'avoir deux nouveaux joyaux classés. Les plages du débarquement ont été inscrites hier au patrimoine mondial de l'UNESCO. Utah, Omaha, Gold, Juneau et Sword Beach rejoignent cette liste très prestigieuse. C'est ici, il y a près de 82 ans, que 130 000 soldats alliés ont débarqué pour libérer l'Europe. Même consécration pour les 8 forteresses royales du Languedoc construites il y a près de 8 siècles.
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8: C'est une nouvelle semaine qui démarre au soleil. Un soleil qui sera caché ce matin dans un premier temps des frontières espagnoles jusqu'à la région Grand Est. Cette petite grisaille matinale ne résistera pas longtemps. Le ciel bleu va s'imposer partout et les températures vont rester plutôt agréables. 21 tout au plus à Cherbourg, 24 à Biarritz, 25 à La Rochelle cet après-midi. Les 30 degrés seront dépassés seulement près de la Méditerranée. Passez une très bonne matinée sur Europe 2.

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1: Voici le devine actu.
2: Mon Nokia, il va marcher, mon Nokia, il va marcher, mon Nokia, il va marcher.
3: Ah bah, mon Nokia, il marche encore, tiens.
4: Ah ouais, 70% de batterie.
1: Alors,
5: mon Nokia, il va marcher.
4: Ah, ça revient à la mode. Le Nokia revient à la mode, peut-être.
1: Alors, oui,
3: ça n'existe plus. Ils font pas de smartphone.
1: Alors, oui, mais c'est pas que ça.
5: Le Nokia 3310.
1: Oui.
6: Il récupère les batteries, non?
1: Non.
4: Ah, peut-être le jeu du serpent qui était dedans. Ouais, le Snake.
6: Mon Nokia, il va marcher.
1: Ah, il y a tout dedans.
5: Ah, il y en a un qui l'a revendu et qui s'est fait de l'oseille.
1: Non.
4: Ah, quelqu'un qui a retrouvé son Nokia.
1: Oui. Oh, tu chauffes.
3: À peu près. Le 3310, ça date de quand?
1: Ça a 20 ans.
6: Ouais.
1: Le 3310, quelqu'un remet la main dessus dans un de ses cartons.
5: Ouais.
1: Donc ça fait même plus que ça. Ça fait 25 ans, le 3310.
4: Oh, je sais plus.
6: Bah, c'est des années 2000, non?
3: Ouais, c'est ça. Ouais,
1: non. Bon.
4: Bah, ouais.
1: Il l'allume. Il avait encore 70% de batterie.
5: Mais non.
3: Mais attends, il était increvable, ce téléphone.
4: L'iPhone, tu le laisses un jour. Ah bah, il n'y a plus rien.
1: 25 ans plus tard, il le rallume, il y a encore 70% de batterie. C'est un truc de fou. Il a donc choisi de le réutiliser.
4: Ouais.
1: Séduit par sa simplicité, sa robustesse et puis la petite nostalgie avec le petit serpent.
3: Avec le Snake.
1: Là.
3: Ouais.
1: Voilà, cette histoire confirme la réputation du 3310, qui est l'un des téléphones quasiment indestructibles, qui était conçu pour être pratique. Et donc, ça reviendrait à la mode, ces vieux téléphones.
6: Ouais, en même temps, t'as plus de notifs. Enfin, t'as pas de notifs, t'as rien. Tu te déconnectes complet, quoi.
5: Heureusement, parce que quand tu le rallumes, mec, t'as 10 000 notifs qui arrivent.
6: En 25 ans.
1: On est d'accord que le 3310 à côté d'un iPhone, c'est comme si tu mettais un tonton bourré à côté d'un ado.
4: Ah oui, c'est ça.
1: T'as le vieux ringard comme qui fait
3: Je suis toujours là,
1: et puis t'as l'ado qui dort.
3: en batterie faible.
1: Bah, c'est l'iPhone en batterie faible. Alors qu'à côté t'as le vieux qui fait t'as vu encore 70% de batterie alors.
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1: Hier pendant l'émission, je me rends compte que j'ai oublié de recharger ma voiture.
2: Ouais. Oui. Ah oui, ça a été.
1: Et si vous suiviez l'émission de radio hier, vous avez entendu qu'à un moment je suis descendu.
3: T'es arrivé plus tard.
1: Ouais. Je suis arrivé, j'ai raté 20 secondes d'antenne. Ouais. Pourquoi ? Parce que je suis allé bouger ma voiture pour aller la recharger sur une borne qui est au moins 2. Mm-hmm. Je n'ai demandé à personne, je le fais moi-même. Mais bon, voilà, j'ai pris un peu plus de temps. C'est parce qu'au moment où je prends ma voiture, je cherche des bornes, elles sont toutes prises.
4: Aïe, aïe, aïe.
1: Et je vois à l'étage de la direction toutes les voitures vides. Loin de moi l'idée de penser que les directeurs arrivent très tard.
2: Ils ne sont pas en vacances.
1: Mais quand même, à 10h30, ils n'étaient toujours pas là. Tu sais, je dis rien. Mais je dis que c'est la semaine de vacances. Donc, je me mets à la place de Constance. Constance, qui est notre présidente, que j'embrasse. Ouais. Je me mets à la place, je branche ma voiture. Il y avait vraiment des places partout devant, à droite, à gauche. Et j'envoie un petit mot. Je dis, Constance, c'est les vacances, je ne sais pas si tu es là. Et je remonte. Et elle m'envoie un message, elle me dit, si j'arrive, s'il te plaît, bouge là. Et foufou que je suis, je pense que c'est une blague. Je pense que c'est une blague parce que je vois plein de places autour.
4: Ouais.
1: Donc je me dis, je suis en émission, je suis remonté en émission, je ne vais pas redescendre. Donc je pense que c'est une blague et je me dis surtout, si c'est grave, elle m'appelle.
4: Oui.
1: Et je redescends. Et je reçois une photo, une heure après, de Vito, où la voiture de notre présidente est mise. Bam! Devant la mienne, pour que je puisse pas ressortir.
3: Ah oui,
1: c'est-à-dire devant.
3: Le mur?
1: Devant, ça, vous voyez ma place?
4: Ouais.
5: Devant, il y a un mur.
1: Elle est derrière, devant, il y a un mur. À droite, il y a un mur. Et derrière, sa voiture.
5: Genre, elle l'a mise là pour plus que tu puisses bouger.
2: Ah ouais.
1: Et là, grâce à l'IA, on s'est senti foufou. Et on a créé une image extrêmement réaliste de sa voiture sur une dépanneuse.
5: Le respect de la hiérarchie. C'est ça,
1: c'est ça. Et je lui envoie la photo en disant, t'avais qu'à bouger ta voiture.
2: Super drôle.
1: Et là,
4: c'est très drôle.
1: S'en est suivi. Et je pense que le fait que je lui ai pris sa place, plus le fait que je lui ai mis une photo de dépanneuse extrêmement réaliste.
3: C'est pas une dépanneuse, c'est une dépanneuse fourrière. C'est là,
1: elle s'est dit, il a fait descendre une fourrière pour emmener ma bagnole. Alors qu'il était garé à ma place.
2: Elle l'a mal.
5: Évidemment qu'elle s'est énervée.
1: S'en est suivi un petit appel tendu, où je vous cacherai les détails. À la tienne, à la mienne, tout ça, machin. Ouais. Et je tenais, ce matin, et je lui ai envoyé un petit courrier à m'excuser, ma Constance, je ne prendrai plus ta place de parking parce que j'ai eu quand même le malheur de lui dire, il y en avait quand même à droite, à gauche, j'aurais pu faire. Je suis un peu dingue.
2: Je lui ai dit qu'elle aurait pu se mettre.
1: Et là, elle m'a dit, mais en plus, t'es à ma place et c'est moi qui me fais engueuler. Bon, alors voilà. Ma Constance, je t'embrasse fort et pour la peine, nous avons voulu résumer tout ça avec cette belle chanson.

0: Oui, à
1: merci.
0: Bon. Ça me fait plaisir. Quand même vérifier mon téléphone, on sait jamais.
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0: avec nous dans la voiture, vous allez vous marrer, vous allez voir. On va parler sport dans un instant, c'est Coé sur Europe 2. Et la bonne nouvelle, c'est que Coé, toute l'équipe, tous les matins, vous les retrouvez sur Europe 2 entre 7h et 11h. Juste avant, vous allez peut-être découvrir le nouveau morceau de David Guetta avec Jennifer Lopez. Ça s'appelle Save Me Tonight. C'est la playlist des vacances sur Europe 2. A tout de suite.
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1: Faisons un point sur le JT des sports avec Monsieur Corentin qui fêtait son anniversaire. Il fêtait ses combien hier ?
2: 31 ans.
1: Un enfant.
2: Ouais, bon, ça, quand même.
1: Oh, t'as quoi ? 5 ans de moins que moi.
2: On y est. Je te rattrape.
1: Hein. Bien sûr. Voici le JT des sports, mon petit Corentin. Nous allons commencer, si je ne dis pas de bêtises, par du sport.
2: Oui, avec une histoire de dingue. Surtout, il s'appelle Gaëtan. Il a 37 ans. Il s'est lancé un drôle de défi. Il est habitant à Meaux, dans le 77. Et ce professeur des écoles a décidé de rejoindre le départ du semi-marathon de Paris hier, en courant. Il a fait plus de 50 km pour arriver au départ du semi-marathon de Paris. Il est parti à 4h45 hier matin. Et il a dit: j'ai traversé une forêt et croisé beaucoup de sangliers. Il a dit ça sur sa page Insta. Bon, la légende dit qu'il court encore, du coup.
1: Mais j'ai rien compris. Pourquoi il a couru 50 km?
3: Parce qu'on court à Paris.
2: Ouais, pour venir à Paris, il a dit le gasoil est trop cher, donc je viens en courant.
1: Mais bon, non,
3: si, oui.
2: Et il prépare aussi une autre grosse course. C'est pour ça qu'il est venu en courant. Donc,
1: pour lui, 42 km, c'est rien en fait.
2: C'est que dalle. Il est venu chez lui en courant jusqu'à Paris, puis après il a fait le semi-marathon.
3: Et après il a fait le semi.
2: Et est rentré en courant. Il court encore aujourd'hui, entêté, mais il court.
1: La légende dit qu'il court, il court, il nous écoute en courant. On continue avec les Jeux d'hiver paralympiques.
2: Et en para-ski alpin, comme Aurélie Richard, Arthur Bauchet, 25 ans, a décroché hier la médaille d'argent sur la descente, sa 9e aux Jeux paralympiques. Il ne réussira pas, par contre, son pari de quintuplé, et peu importe. Par contre, l'épreuve de biathlon s'est bien déroulée, à part le dernier non-voyant, qui a fait deux branches et un spectateur pendant le tir.
1: Il y a des disciplines plus risquées que d'autres. On termine avec une actu très, très, très locale.
2: Une performance exceptionnelle en sport de précision. Ça s'est passé hier au PMU, le fer à cheval de l'Andivisio. Fabrice, 52 ans, champion autoproclamé de billard entre deux paris sur la 5E à Vincennes, a signé un coup historique. Trois bandes, une noire et un Ricard renversé. Selon les témoins, la table était très technique, notamment à cause d'un coin collant depuis 2017 et d'un supporter bruyant nommé Gérard. Score final, Fabrice 7, la gravité 1 et le tapis officiellement classé zone humide. La fédération locale du PMU évoque déjà une revanche dès que Fabrice aura retrouvé sa queue et sa dignité.
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0: Child ce matin. Bienvenue sur Europe 2 Pop Radio. Il est 10h. On fait un point sur l'actu dans un instant.
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0: Bienvenue sur Europe 2, 10h01. C'est Coé sur Europe 2. On va s'intéresser à vous, à la France qui bosse dans un instant. Ce sera sur Europe 2, mais d'abord, on fait un point sur l'actu de ce lundi.
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0: Jérémy Desiderati, salut Jérémy.
8: Salut Quentin, bonjour à tous. Très peu de nuages, du soleil et des températures encore respirables. C'est une météo estivale qui nous attend encore aujourd'hui. On fait le point sur la couleur du ciel juste après les infos. Un mur de feu, un monstre inarrêtable. Les pompiers ont encore passé la nuit au front en Gironde. Ils sont parvenus à empêcher une nouvelle progression du brasier. Le feu est stable selon la préfecture ce matin, mais le bilan reste exceptionnel. 42 000 hectares détruits, 220 000 personnes contraintes de partir et des centaines d'habitations réduite en cendres. Plus de 13 000 entreprises ont également été évacuées. Emmanuel Macron doit réunir dans les prochaines minutes une cellule interministérielle de crise. Ils ne portent pas de casque, mais eux aussi sont en première ligne. Des centaines d'agriculteurs et de riverains se mobilisent en Gironde pour tenter de contenir l'incendie. Ils transportent de l'eau, creusent des lignes coupe-feu ou arrosent les fumerolles pour éviter les reprises des flammes. Une immense chaîne de solidarité s'organise aussi pour aider les sinistrés et les pompiers. Renaud Muselier, président de la région Sud PACA, a lancé une cagnotte nationale. Des flammes qui compliquent également les déplacements dans la région. Au sud de Bordeaux, le trafic ferroviaire est interrompu jusqu'à nouvel ordre. Tous les trains vers Dax, Bayonne, Pau, Tarbes ou encore Hendaye restent à quai. La SNCF prolonge d'ailleurs jusqu'à vendredi l'annulation et l'échange sans frais des billets concernés. Sur la route, la préfecture maintient la fermeture de 60 km sur l'A63. Hier, la préfète appelait les touristes à éviter le secteur tant que le feu n'était pas fixé. À l'étranger, c'est un nouveau drame qui a touché les États-Unis ces dernières heures. Des tirs ont fait au moins 2 morts hier à Seattle, dans le nord-ouest du pays. 4 personnes, dont un enfant de 2 ans, ont également été blessées. Les coups de feu ont eu lieu près de l'emblématique tour Space Needle pendant un événement local. La maire de la ville a fait savoir qu'un suspect avait été interpellé. Et puis les vélos et les cuissards sont désormais rangés au placard. Le Tour de France s'est achevé hier soir en apothéose dans les rues de Paris. Une dernière étape spectaculaire remportée par Mathieu Van Der Poel, tandis que Tadej Pogacar, le Slovène, s'offre un 5e sacre. Pas de victoire côté français cette année, mais une belle promesse avec Paul Sexas qui termine 4e du classement général, âgé à peine de 19 ans. Et puis enfin, côté ciel, le soleil reprend progressivement les commandes en ce lundi. Les nuages sont encore bien présents ce matin entre les Pyrénées et l'Alsace, mais au fil des heures, le bleu va reprendre ses droits sur l'ensemble du pays. Les températures restent agréables, 24 degrés à Brest, 27 à Tours, 28 à Dijon, 31 degrés à Nîmes pour cet après-midi. Une journée agréable avant le retour d'une chaleur beaucoup plus marquée dès les prochains jours. Passez un très bon début de journée sur Europe 2.

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1: La France qui bosse et qui se lève tôt, Sophie, elle est taxi. Bonjour ma petite Sophie, comment ça va?
2: Bonjour, ça va, merci.
1: Bonjour Sophie, elle est taxi où?
2: Alors, je suis taxi à Lannester-Lorient.
1: D'accord, ça s'appelle comment? Taxi Sophie? Sophie Taxi?
2: Non, Taxi des Prés, c'est une société de taxi. Il y a trois véhicules qui appartient à une holding aussi où il y a des ambulances et des vaisselles.
1: D'accord, très bien. Est-ce que tu es essence ou tu es électrique?
2: Alors, je suis hybride.
1: D'accord, donc tu jettes un petit coup d'œil à l'essence quand même? C'est comment les prix? T'as acheté un œil ou pas?
2: Les prix de l'essence?
1: Ouais.
2: Ah oui, bien sûr qu'on a acheté un œil. Mon mari, on travaille ensemble, il est au gasoil. Ah. Et la semaine dernière, il avait 10 euros de plus, Martin. Ah
3: ouais. Comment ça se fait? Ouais, c'est le gasoil qui a pris plus que l'essence.
1: C'est le gasoil,
2: oui. Le gasoil est plus cher que l'essence ensemble.
1: Parce que je crois que c'est celui qu'ils importent plus, déjà raffiné. Je crois qu'il y a un truc comme ça.
4: Ouais.
1: On m'a expliqué, j'ai dit, et j'ai pas retenu.
3: Ça fait genre.
1: Oui, ok. J'ai pas retenu.
3: C'est ce qu'il faudra faire aujourd'hui. Hein.
1: Et tu sais quoi, Sophie? Je suis arrivé ce matin en me disant, je vais la répéter aux gens. Eh ben, je m'en souviens plus.
4: Tu l'as plus.
1: Non, je l'ai plus. Sophie, voici les questions. Tu bosses à quelle heure le matin?
2: Bah là, je vais partir chercher les enfants parce que moi, je suis taxi conventionné, donc on travaille essentiellement avec
1: des hôpitaux.
2: Des,

0: Tu en as marre. C'est une station de taxi inondée. Mmh. Ah oui.
1: Ah oui. On en a marre.
0: Ou c'est prendre en charge des passagers qui le hèlent dans la rue.
2: C'est prendre en charge des passagers qui me hèlent dans la rue.
0: Qui te hèlent.
1: Oui.
0: D'où tu dis hèlent, personne
3: ne dit. Tu hèles un taxi.
0: Ah oui, t'as raison. Ah ouais. Qu'est-ce que le rêve du taxi? Prendre en charge Brad Pitt et George Clooney qui t'invitent à faire l'after à la maison.
1: Oh ouais.
0: Ou des clients qui payent que en espèces sans passer par la centrale. Ah. Ou vomir, mais dans la voiture d'un client, pour que ce soit chacun son tour.
1: Pas mal.
2: Voilà, me tombe très bien quand même.
0: Bon. Ah, mais les trois sont votre. Je te fais un gros bisou, je te souhaite une belle journée, je t'embrasse très très fort.
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Merci d'être là ce matin. Teddy Swims sur Europe 2. On est lundi, le 27 juillet. Oh là là, vous devez être heureux. Vous allez retrouver vos collègues après soir, week-end sans eux, soir. Oh, bien pire, une semaine, 15 jours. Bon, j'espère que les vacances étaient bonnes et que votre chemin retour s'est bien passé. Bon début de

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1: Et si les monuments pouvaient parler, on s'est dit, qu'est-ce qu'ils pourraient dire? Que pourrait dire la tour de Pise?
2: Je vais tomber. Non, ça va. C'est limite, quand même.
1: Mais ça va. Oui, ça va. Le mur de Berlin, qu'est-ce qu'il pourrait dire? Enfin, ce qu'il en reste.
3: Oh la vache! Putain, j'en ai pris plein la gueule.
1: Que pourrait dire la statue de la liberté si elle parlait?
4: J'ai mal au bras, j'ai les pieds dans l'eau, j'ai froid, il y a des trucs qui se promènent dans ma tête, il n'y a rien qui va là.
1: C'est vrai, les visites ont repris dans sa tête. Hein.
5: Ah, ça y est.
1: Oui, ça y est, je le dis parce qu'à un moment donné, tu ne pouvais plus visiter la tête, maintenant tu peux. Ouais. C'est revenu. Que dirait à Barcelone la Sagrada Familia?
2: Mais j'en ai marre d'être tout le temps en travaux, là. Et j'ai l'impression d'être Maëva Guénam, là, c'est chiant, là.
1: Et chez nous, que dirait Notre-Dame de Paris?
6: Salut les jeunes, c'est Tata Josiane. Vous avez vu le lifting? J'ai les flèches qui pointent, regarde.
1: La bonne mère à Marseille, si elle pouvait parler, elle dirait quoi?
2: Terre, regarde-moi ce club de foot là. Débétonnez-moi les pieds, refilez-moi le maillot de l'OM. Sert à rien ce vieux là. Je te plante les buts moi.
1: Que dirait la pyramide de Gizeh?
7: Quand est-ce qu'ils reviennent les extraterrestres là? Non, qu'on leur dise une bonne fois pour toutes aux humains, qu'ils arrêtent de se prendre la tête, les pauvres.
1: Ouais, c'est vrai, c'est vrai. Ouais, ouais. Le sphinx, tiens, qui est dans le coin en Égypte, il dirait quoi?
8: Pas éternué.
1: Ah non.
8: Pas éternué.
1: Ah non.
8: Ça m'a coûté trop cher la dernière fois.
1: Ah oui, ah non.
8: Oh putain. Le sphinx. Eh merde, les oreilles.
1: Que dirait le Machu Picchu?
9: C'est Machu Picchu,
1: ah oui.
9: Putain de TikToker.
1: Ah oui, c'est vrai, non, c'est vrai. Non, c'est vrai, autant pour moi. Et une pensée pour le plus grand monument de Bruxelles, le Manneken Pis, que dirait-il?
2: Mais ça va, je vous dérange pas, là, vous avez fini de regarder ma quête? C'est quand même long, hein?
1: Oui, c'est long, oui. C'est...
2: Peut-être que je consulte, là, parce que ça s'arrête plus, quand même. Hein.
1: Pour un enfant, c'est long, quand même.
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0: Le par Tamper City sur Europe 2 Pop Radio.
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1: On fait un gros bisou à Elvis. On a Elvis en ligne.
2: Hey, yeah, I'm cheeseburger.
3: Il est bien là.
2: Hey,
3: l'équipe.
1: Pourquoi Elvis? Tes parents t'ont appelé vraiment Elvis?
3: Ouais, mais je peux pas vous raconter, ça fait partie du sujet d'ailleurs, c'est un peu un sujet de honte. En fait, j'aurais dû m'appeler Mike, mais comme le meilleur pote de mes parents a eu un berger allemand au même moment que ma maman a accouché, il a appelé le chien Mike. Ah. Mes parents voulaient pas que j'ai le même nom que
1: le
3: berger allemand, donc ils ont choisi le second choix.
1: Donc attends,
3: ils
1: s'appelaient Médor, Mike comme Mike Brandt et Elvis comme Elvis Presley.
3: C'est ça.
1: D'accord.
3: Bon, c'est ça, c'est American. C'était, mes parents étaient forains, c'était la mode des prénoms américains dans les années 80. Donc,
1: d'accord,
3: voilà.
1: Très bien, très bien. T'as repris la tradition foraine? T'as la pêche au canard? T'as quoi?
3: Pas du tout, ça j'ai eu, c'est ce que mes parents avaient. Ils avaient des pinces, pêche au canard, confiserie, pommes d'amour, papa, stand de tir à la carabine, on avait tout ça.
1: Ça marche fort tout ça.
3: Ouais. Mais je suis sorti du chemin. Moi, je vends de la glace carbonique maintenant dans l'industrie, donc rien à voir.
1: Dis-moi, est-ce que c'est vrai que les carabines des forains, on m'a toujours dit un truc, c'est qu'elles étaient légèrement pas droites.
4: Faussées?
1: Elles étaient un peu. Bah, c'est vrai ou pas?
3: Alors, faut pas oublier que sur les fêtes foraines, c'est pour tirer des ballons, sur des trucs finalement qui réclament pas une grande précision. Donc des fois, il y a un petit peu de mauvaise foi de dire que les carabines sont brillées. Je pense que les forains sont pas après de le but, c'est de s'amuser, c'est que le client paye et puis que le client gagne un cadeau. Donc on en est pas là, quoi.
1: Parce que c'est vrai que quand t'as les trois ballons, ils bougent très peu. Deux ballons, ils bougent plus. Mais quand il reste un ballon, il devient foufou le ballon.
3: Ouais. Mais c'est pas la précision. Quand tu vois la taille du ballon quand il déplace, c'est pas la précision d'une carabine. T'es à deux. Le stand, il est à 2 mètres de la cible, hein, pas plus. Hein, ouais, donc, et encore.
4: Après, moi, j'ai vu des tirs à la carabine où tu pouvais gagner des gros cadeaux, mais il fallait tirer sur une allumette. Faut bien régler l'avenir.
1: Et raconte-moi les pinces. Les pinces, c'est
3: truc. Tu allais me poser la question.
1: C'est truc.
3: Alors, c'est pas que ça se truc, c'est que ça se règle. C'est-à-dire qu'effectivement, le forain, si tu mets 1 euro et que tu gagnes une peluche à 4 euros à chaque fois, le forain il ferme boutique. Ouais. Par contre, si tu joues en permanence et que personne ne gagne, ben ça, les gens vont le voir et ça va pas attirer le chaland.
1: Donc,
3: en fait, tu peux en tout cas doser. Tu peux pas dire ça va gagner tous les 5 coups. C'est parce que ça dépend aussi de la personne, qu'elle soit douée d'envoyer la pince au bon endroit. Mais voilà, après, il suffit de regarder avant de jouer. Moi, ce que je conseille, c'est regarder les autres qui jouent avant vous et regarder si ça gagne un petit peu, s'il y a un peu de débit. Et si ça gagne, il n'y a pas de raison que vous ne gagnez pas aussi. Après, faut jouer un peu, quoi. C'est le principe. C'est qu'il y a du fun, quoi.
1: Petit Elvis, je peux te dire, on a appris des trucs ce matin. Ouais, c'était quoi la question d'ailleurs? Pourquoi il est là, Elvis?
5: La question, c'était la dernière fois que vous avez perdu votre dignité.
1: Bah, évidemment, Elvis. C'était quand la dernière fois?
6: Je vais pas te rappeler le
3: propos. C'était hier. C'était hier, justement, dans là où je bosse. Mon patron m'a dit, on a un scooter électrique. Est-ce que tu peux t'occuper de le nettoyer, de le mettre en vente parce qu'on en a plus besoin. Donc j'ai voulu le déplacer. Pour le déplacer, pour enlever le Neyman, j'ai mis le contact.
1: Ouais.
3: Et en fait, donc le pousser, j'étais sur la gauche du scooter, faut visualiser. Je l'avançais un petit peu et à un moment, j'ai voulu regarder un truc. Je sentais que je voyais que mon lacet était défait à gauche et en me penchant, j'ai mis un petit coup de gaz à droite léger. Et donc en fait, il est parti. Mais en fait, il est parti sur 5 mètres, mais en me traînant à gauche. Alors imagine le truc. Tu vois un peu les jambes en arrière avec les sur les pointes comme ça. Là, je suis avancé de 5 mètres. Et j'ai fait une espèce de double lutz et je me suis écroulé en dessous, mais le scooter n'a rien. Je me suis fait une petite griffe à la cheville.
1: Oh.
3: Et là tu vois les deux collègues qui viennent de te regarder, qui avancent, qui penchent la tête et qui regardent avant de se marrer,
1: qui
3: regardent si tout va bien.
1: Voilà.
3: D'abord, ils voient que je me suis pas fait mal et comme ils me voient relever le scooter et puis me voir rouge comme une tomate, et là ils ont ri, mais je crois qu'ils en rient encore d'ailleurs.
1: Salut.
3: Hier matin ils arrêtent pas de rire depuis, quoi.
1: Bisous mon petit élevé. Bah, j'espère qu'ils vont se calmer un jour, parce que dans 5 mois ça peut faire bizarre.
3: Alors il n'était que deux, mais tous les collègues sont au courant maintenant de ma cascade. Même ceux qui étaient à Paris, il m'a dit, alors tu t'es cassé la gueule.
1: Tout le monde le sait. Bisous Elvis, je t'embrasse.
3: Exactement.
1: Bisous mon pote.
3: Allez, ciao.
1: À bientôt.
3: Bisous.
1: Belle journée. Prenons Aurélie. Aurélie, ça va Aurélie?
7: Oui. Salut.
1: Bonjour,
7: oui,
1: Aurélie.
7: Ça va.
1: Que s'est-il passé? À quel moment t'as perdu ta dignité la dernière fois?
4: Je repense à Elvis.
7: Ah non, mais la honte. Moi, je descendais les escaliers. Je suis au deuxième étage. Il y avait plein de mecs en bas parce que dans mon entreprise, il y a beaucoup de mecs, d'accord. Et là, j'ai dégringolé sur les fesses. Mais c'était trop gênant. Non, mais heureusement que je me suis pas fait mal, parce que en plus ils étaient choqués, quoi. Ils ont eu trop peur et moi j'étais tellement mal.
1: Et sur, et les, mais attends, c'est pas tout. Les fesses, comment elles vont? Le teint bleu?
7: Non, ça va depuis.
1: Non, mais le lendemain, il y a dû avoir des bleus.
7: Non, mais oui, mais ça fait mal, oui. Oui.
4: Et puis ils ont entendu.
7: Ah ouais, non, mais.
1: T'avais reçu mon mail de confirmation.
7: Non, mais t'essayes de te concentrer pour avoir ta dignité et là. Allez.
1: Je t'embrasse fort. Gros bisous, ma belle. Gros bisous, Aurélie.
7: Bonne journée.
1: À bientôt. Bisous. On finit avec Christophe. Bon, Christophe, la dernière fois que tu as perdu ta dignité, Christophe, c'était quand?
0: Salut l'équipe. Salut. Alors, moi, je l'ai perdu hier. J'ai été faire des courses. Bon, j'habite en Dordogne. Et en fait, je peux citer le nom du magasin? Oui, non? Oui,
4: oui, oui, on s'en fout.
0: Bon, on s'en fout. Donc, j'étais à Carrefour. Et en fait, j'ai fait tomber mon.
1: T'as fait tomber quoi?
0: J'ai fait tomber mon porte-monnaie. En fait, il était entrouvert. Je passais attention et derrière moi, il y avait une vieille dame. Et en fait, mon ben a craqué et je me suis retrouvé avec les fesses à l'air. Et la vieille dame a carrément dit
4: Olive.
0: Eh ben au moins, ça c'est propre.
1: Elle a dit ça c'est propre.
4: Oh, ça c'est propre.
1: Ah, voyez, bah, c'est une belle rondelle. Elle a été nettoyée ce matin. Ça. Voilà, ça. Bravo.
0: Elle aurait pu mettre une pièce. Vraiment mal. Hein,
1: comme disent les grenouilles, il a la rainette. Voilà.
0: Exactement. Et je suis reparti avec les mains collées au niveau des fesses. J'étais un peu gêné. Et en fait, il y a 2, 3, 4 personnes qui m'ont regardé dehors et qui m'ont dit bah, dis donc, pas de chance. J'étais un peu mal à l'aise.
1: Surtout que le jean était peut-être un petit peu serré, non?
4: Peut-être, oui.
1: On va peut-être la taille au-dessus la prochaine fois.
0: Exactement. Non, en fait, j'étais tellement pressé. Il fallait que j'aille chercher un truc vraiment à Carrefour à toute vitesse. Et voilà, j'ai enfilé un ben qui était un peu juste.
1: Oui, bah oui. Le ben, tu sais que ça fait longtemps que j'ai pas entendu ce mot-là.
4: Ah, mon falzar.
1: C'est
4: mon
1: que, falzar. Mec, la dernière fois que j'ai entendu falzar, c'est dans la 7e compagnie. Et ben, c'est là.
0: C'est ça. J'étais pas vraiment pas allé. Franchement,
1: C'est
4: ben,
1: énorme. Oh, c'est énorme. Bisous, je t'embrasse pour Christophe. Bisous, allez, bisous.
4: J'adore ton futal.
1: Allez.
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1: La villa des animateurs, on va parler d'une maison de rêve. Quelle serait la maison de rêve des personnalités de la villa? On a mon petit Cyril qui est là.
2: Ça bonjour mes merveilles. Et là, en plus, vous parlez d'un bon truc de merde qui passe à la téloche, là. Mais ça va être drôle quand même avec vous, les chéris. Ils construisent la maison de leur rêve. Génial. Tu m'étonnes que ça marche plus, la téloche, avec des trucs pareils. Non, mais sans déconner. Oui, Géraldine Maillet, qu'est-ce qu'il y a?
3: Alors, vous qui êtes le boss de la télé et qui cartonnez tous les soirs, on est d'accord, vous avez sûrement beaucoup d'argent. Est-ce qu'aujourd'hui, à l'heure où on se parle, là, Cyril, vous avez la maison de vos rêves ou pas?
2: Alors, je vous le dis, Géraldine, elle est insupportable. Je vous le dis, Géraldine, moi, je vis tout seul, donc un studio à Barbès au-dessus du kebab, moi, c'est déjà un rêve, frère.
3: Non,
2: mais c'est insupportable, Géraldine Maillet, vous êtes insupportable.
4: Cyril, arrêtez, vous avez des villas de ouf et vous y allez avec Raymond.
2: Eh, Gilles, c'est pas l'émission Tadaron, il est insupportable, ce mec, mais Gilles Vernet, c'est pareil, mais oh là là. Eh, je vous laisse, les chéris, j'ai 2-3 trucs à gérer, et sachez que j'ai pas besoin de maison de rêve. Car c'est vous qui me faites rêver.
1: Ah bah, bravo, bravo pour les audiences.
2: Par contre, Gilles, on va se parler.
3: Merci
2: d'avoir
3: été avec nous, Cyril. Merci,
5: c'est nous qu'on paye.
3: On a maintenant un ancien président, M. Nicolas Sarkozy, avec nous. Bonjour.
6: Bonjour, vous allez bien, Madame Stouff?
3: Très bien, et vous, M. Sarkozy?
6: Ça va bien. Je vous écoute en faisant mon petit footing. Puis je vous ai entendu parler de maison de rêve.
3: Alors, exactement, M. Sarkozy, quelle serait la vôtre?
6: Ben, je vais vous le dire.
3: Dites-moi.
6: Je l'ai déjà visité, c'était le 25 décembre au petit matin. Ma nièce a reçu à Noël la Dream House Barbie. Trois niveaux avec piscine et toboggan, vous l'avez vu?
3: Non, j'ai vu.
6: Elle est incroyable.
1: Ah ouais?
6: Tout est à ma taille. Plus dingue de tout ça, c'est que dedans, il y a 3 Barbies. Elle parle pas. Elle chante pas, il y a quelqu'un qui m'a dit. Ça me fait du repos.
3: En effet, vous avez du repos.
6: Je veux dire, le problème, Madame Stouff, c'est qu'un jour, j'ai retrouvé un Playmobil au premier étage. J'ai compris qu'il y avait une forme d'infidélité. Donc je suis parti.
3: Oh là là, sale histoire, Monsieur Sarkozy.
6: Sale histoire.
3: Oh, franchement, par un Playmobil. Courage. On va finir avec Jean-Marie Bigard. Bonjour Jean-Marie.
7: Ça va, toi, tu vois?
3: Et toi, ça va?
7: Ça va, oui, on parle de maison de rêve.
3: Oui.
7: De rénovation. Oui. Je vais me rénover le spectacle. Pour un spectacle familial.
3: Ah, ça, c'est voilà. bien.
7: Tu vois, pour que les enfants viennent avec les parents, tu vois, que tout le monde se sente concerné, tu vois.
3: Alors, très bien. Tu peux avoir une idée de sketch, un petit morceau,
7: oui,
3: quelque chose?
7: Oui, l'élève de 3e B qui pète dans son bain, dans son pain au lait, tu vois, pour faire un pitch.
2: Très bien, ça.
7: C'est énorme, après, il veut un capricène, tu vois. Je sais pas comment il se débrouille, mais bon.
3: Non, mais Jean-Marie, trop tôt
1: j'ai
3: encore.
1: L'image.
7: Blague courte
3: et familiale.
7: C'est un papa, il surprend sa fille, tu as 19 ans, avec un sextoy. Il dit, non, pourquoi tu prends ça? T'as pas de gars? Il dit, non, tu vois, c'est mieux qu'un mec. Le lendemain, elle voit son père sur la terrasse avec un verre et le sextoy, le même, sur la table. Elle dit, papa, qu'est-ce que tu fais avec mon sextoy? Il dit, quoi, j'ai pas le droit de prendre l'apéro avec mon gendre.
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1: J'ai mon sondage sur les romances en voiture.
2: Allez.
1: 76% des femmes jugent les hommes en fonction de leur voiture.
3: C'est beaucoup, oui. Ça.
4: Combien t'as dit ?
1: 76% des femmes.
5: Bah, c'est vrai, hein. C'est une vitrine un peu...
3: Si c'est un motard.
6: Pareil, même que c'est une extension de ton pénis, pour certains.
1: C'est vrai ? Je conduis une limousine.
6: Ouais. Et moi, j'ai 307 de 400 000
4: km. Ah,
3: non, t'as pas une mini ?
1: J'ai un Hummer, c'est le gars qui...
5: Moi, j'ai une Smart.
1: 25% des hommes les plus séduisants conduisent des voitures de sport. Je ne demande pas de réagir à tout.
6: C'est pas un cliché, c'est la vérité. Non. Hein.
1: Brad Pitt pourrait conduire une Dacia, ça marcherait quand même pour lui.
4: C'est que tout le monde achèterait des Dacia.
1: Je suis d'accord. Ouais. 55% des hommes ouvrent la portière à leur partenaire lors d'un rendez-vous galant. Alors moi, je le fais. Moi, j'ouvre la portière de ma chérie.
3: C'est vrai
6: oui, c'est pas pour mec qu'elle mette ses doigts gras.
1: Non, c'est pour pas qu'elle...
3: Non, mais
1: j'ouvre la portière toujours et je ferme la portière, je fais le tour de la voiture.
4: Je referme quand elle n'est pas encore descendue.
3: Mais tu le fais encore...
1: Pas pour descendre, hein, pour monter.
3: Mais tu le fais encore aujourd'hui,
1: ah,
3: ça
1: oui.
3: Mais...
6: Puis il lui donne une petite bouteille d'eau, il charge son téléphone.
1: Hein
6: et puis il a mis par contre
3: un petit bonbon.
1: Mais vous croyez quoi? Mais derrière ce clown se cache une personne romantique.
4: Ouais, c'est vrai.
1: Derrière ce clown se cache une personne pleine de bonnes intentions.
3: Mais au bout de plusieurs années, c'est bizarre de faire ça.
1: Mais tu crois quoi que je lui dessus sous prétexte que ça fait 7, mais pas de ça chez nous, madame.
4: Ouais.
1: Mais pas chez Pietre ici.
4: À la fin de la course, il sort son portail avec le TPE.
1: Voilà, et elle me met une bonne note. Voilà. 87% des couples se sont déjà embrassés en voiture.
3: Ah oui, forcément.
5: Classique. Voilà. Je vois même pas pourquoi il y a 13% qui l'ont pas jamais fait. Ah non, pas en voiture. Ah non.
1: 37% ont choisi de faire leur demande en mariage au volant de la voiture. Alors ça, c'est pas le plus romantique.
6: 37, mais c'est énorme.
3: Bah ouais.
1: Non, bah, ça doit être genre tu discutes.
3: Puis,
1: justement, mon amour, est-ce que t'aimerais qu'on se marie? Ça doit être un truc comme ça.
4: Je pense que oui.
5: Au drive du McDo, là. Ouais, tu reçois ta commande.
3: Ouais. Ouais, et si elle te dit non pendant que tu conduis, tu ouvres la porte, tu l'as sur le bord de la route.
1: En trempant ton chicken, 6 morceaux dans ta sauce curry. Là. Ah, mon amour. Elle est en train de manger son McFlurry, elle a des goûts de cacahuètes. 45% des automobilistes aiment leur voiture autant que leur conjoint. C'est là.
3: Ça.
1: Ah, celui-là, il pique. Celui-là, il pique. Celui-là, il pique un petit peu. 27% donnent un petit nom à leur voiture.
4: Bah, souvent, c'est Titine.
3: Titine.
1: À Paris, c'est Connard. Non. Avance, connard. Mais qu'est-ce que tu fais, connard?
4: Ouais, c'est vrai.
1: T'as pas vu le feu vert, connard? Et enfin, combien vous diriez des gens qui ont fait le pourcentage de gens qui ont déjà fait l'amour en voiture?
6: Je dirais 60. Ouais, c'est 60. 60%.
3: Ouais, je dirais 40.
4: Ça dépend.
3: 30 ou 40.
1: 59% des sondés avouent avoir déjà fait des cochonneries en voiture.
3: En conduisant ou à l'arrêt?
1: À l'arrêt, c'est tout. À l'arrêt, enfin, en conduisant.
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2: Ça y est, nous avons vu tous les images. Kylian Mbappé conduit sa petite voiture, sa petite mini cabriolet.
3: C'est même pas une récente en plus.
2: Ah, on est d'accord, c'est pas une œuvre.
4: Peut-être parce qu'il a peur de faire un bing dessus, tu vois.
2: Un bing ?
5: Ah oui.
4: Un bing.
5: Ouais, je pense qu'il n'a pas les moyens. Quoi.
6: C'est là qu'il la sacrifie en fait.
4: C'est ça.
2: Franchement, il peut aller chez Jean-Michel Carrosserie, Kylian Mbappé,
4: non ? Ouais, mais bon, tu dis, je vais pas m'acheter une Porsche et pour justement, si je sais pas trop.
6: C'est pas le même prix quand même si tu flingues le parfum. On l'a vu sortir du truc, direct en sortant du parking, il a moché une voiture.
2: Honnêtement, rouler en Porsche quand tu viens d'avoir ton permis, je sais pas si c'est le meilleur kiff de la Terre. Et à mon avis, c'est pas un passionné de voiture. Parce que si c'était un passionné de voiture, il l'aurait passé depuis longtemps. Les footballeurs, leur kiff, dès qu'ils ont 18 ans en théorie, c'est la Lamborghini, la Ferrari.
4: Ou c'est les grosses, les Range, non ?
2: Lui vient de le passer à 27 ans, c'est qu'à mon avis, c'est pas son grand truc le permis de conduire, ni les voitures. Justement, on a en ligne, ça c'est...
3: Le moniteur d'auto-école d'Mbappé, on va lui demander comment s'est passé le passage de permis de Kylian.
7: Tu laisses passer toi, tu laisses passer.
3: Bonjour.
7: Allô, gringo. Voilà. Je suis Pablo de la auto-école.
3: Si,
7: bonjour.
3: Bonjour.
7: Et il faut passer le permis à Kiki.
3: Si.
7: C'est l'autre Kiki.
4: Oui.
7: C'est Kiki National, c'est Kylian. Oui.
3: C'est ça. Et alors, on se posait la question...
7: Tu laisses passer, toi.
3: Excuse-moi. Ah,
7: excusez-moi, oui.
3: On se posait la question avec l'équipe, il a vraiment passé son permis comme des gens lambda?
7: Ah oui, si. Mais non. Une histoire que, bon, il y avait tout pour vous, parce que Kylian passait le permis tranquillement.
3: D'accord.
7: Tranquillou, bilou, comme vous dites chez vous. Il avait pris sac et McDo.
3: Ouais.
7: Il y avait des trous dedans pour les yeux.
3: Ah oui, d'accord.
6: Oui, pour pas qu'on le reconnaisse.
7: Les yeux. Il sentait les Big Mac. Mais il mettait les clignotants.
3: D'accord. Et ça s'est bien passé quand même ?
7: Pas vraiment.
3: Mince.
7: Au feu tricolore, c'était Yann.
3: Ah, pourquoi ?
4: C'était quoi ?
7: Yann.
6: Chiant.
7: Il voulait pas partir au feu vert.
3: Ben pourquoi ?
7: Il avait peur d'être l'orgueil.
3: Ah,
7: il voulait pas partir les...
3: C'est
7: le footballeur.
3: Et juste comme ça, pour savoir, il a fait combien d'heures de conduite ?
7: Il ne peut pas dire. C'est un secreto professionnel. Il a signé le contracto. Il ne peut pas dire.
3: Ça sent la magouille quand même.
7: Bah, et vu la vidéo.
6: Oui.
7: C'est ces gars avec la mini. La mini l'occasion.
3: Oui.
7: Bon, il tape les voitures.
6: Oui, si, on a vu.
7: Vous avez la réponse.
3: C'est-à-dire, dites-nous en plus.
7: Non, mais il m'a donné un billet au bout de 10 minutes. Il a donné le permis.
6: C'est
7: que là, il sait juste mettre la ceinture. C'est Québec.
6: Ça fait léger quand même, ouais, comme formation.
3: C'est problématique.
7: Il croit qu'il est trop parlé. Là. Il arrive en voiture pour écouter la radio. Kylian, dans ça.
2: Visiblement, il ne sait pas où est le frein.
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0: Nouvelle semaine qui vient de démarrer avec la playlist Pop Europe 2. Bienvenue à vous qui nous écoutez sur l'application, dans votre location de vacances, à la plage ou même dans les transports en commun. Miles Smith va vous guider en toute sécurité vers votre destination. On va s'écouter Drive Safe. Juste avant, c'est Justin Timberlake. Et voici la jeune anglaise Freya Sky sur Europe 2, Pop Radio.
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Merci de passer votre fin de matinée avec nous sur Europe 2 Pop Radio. Top Blue Stromae vous accueille même avec des fleurs. Vous allez vite reconnaître le style génial du Belge après Imagine Dragons sur Europe 2 Pop.

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4: Bienvenue sur Europe 2 Pop Radio. On fait une petite pause souvenir maintenant avec le bonus pop. Le morceau est sorti il y a une trentaine d'années et c'est toujours aussi moderne aujourd'hui. C'est ça que l'on appelle du génie. Michael Jackson n'est pas le roi de la pop pour rien. On le retrouve maintenant avec Smooth Criminal sur Europe 2 Pop Radio. Bienvenue.

0: 2022, seulement 1% des adultes peuvent tenir le poirier pendant 10 secondes. Alors, je parle pas de tenir un arbre, mais bien de tenir l'équilibre sur ses mains. Quand on voit nos enfants faire sur la plage ou dans l'eau, ça a l'air tellement facile. Évidemment, je ne fais pas partie des 1%. Je préfère garder mes mains pour vous jouer la playlist Pop Europe 2 pendant 30 minutes non-stop. On va retrouver Calvin Harris en duo avec Rihanna, juste après Oria, sur Europe 2, Pop Radio.
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0: 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Et pour la suite, c'est la playlist Pop Europe 2 pendant 30 minutes non-stop. Timbaland s'annonce avant midi. Et voici le nouveau Bruno Mars, On My Soul sur Europe 2, Pop Radio.
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0: Bel été, bonnes vacances à vous tous avec la playlist Pop Europe 2 qui se poursuit pendant 30 minutes non-stop. On va notamment retrouver le chanteur canadien The Weeknd juste après le phénomène pop du moment Alex Warren. C'est Fever Dream qui arrive après les infos de midi.
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2: Bonjour, bonjour à tous. C'est le retour du soleil ce lundi sur tout le pays. L'après-midi sera rayonnante. Toute la météo dans une minute. Jamais autant de personnes n'avaient été déplacées depuis la Seconde Guerre mondiale. 230 000 personnes ont dû quitter leur logement depuis le départ de feu en Gironde qui a parcouru 42 000 hectares. C'est l'équivalent de 4 fois la surface de Paris. Emmanuel Macron a présidé une cellule de crise ce matin au ministère de l'Intérieur. Le feu en Gironde pourrait durer plusieurs semaines, voire plusieurs mois. Indique la Fédération nationale des sapeurs-pompiers. 2500 hommes du feu sont mobilisés actuellement en Gironde. 80 ont été blessés. Conséquence des incendies, l'air est pollué. Les fumées s'étendent sur plusieurs centaines de kilomètres. À Lyon ainsi qu'en Ardèche, les autorités ont reçu de nombreux appels ces dernières heures pour signaler des odeurs de brûlé. L'alerte pollution aux particules fines est déclenchée dans le bassin lyonnais. Le mercure s'apprête à monter à nouveau. Une vague de chaleur touchera le territoire cette semaine. On se dirige peut-être vers une quatrième canicule. Il fera jusqu'à 38 degrés dans les Landes demain. La chaleur prendra ensuite la direction de l'Est jeudi. Les températures approcheront localement la barre des 40 degrés. À l'étranger aussi, ça chauffe entre la France et l'Iran. L'ambassadeur français a été à son tour convoqué par Téhéran pour ingérence après la détention de deux diplomates français il y a 8 jours. La France exige que la lumière soit faite sur cet incident et que les auteurs soient punis. La carte postale envoyée à papy-mamie commence à coûter cher. La Poste annonce une nouvelle hausse du prix des timbres, près de 7% d'augmentation à partir du 1er janvier, 10% même pour la lettre verte. Kylian Mbappé, lui, n'est pas passé par la poste. Le capitaine de l'équipe de France a pris la plume pour vous écrire un mot. Le numéro 10 s'est offert une page dans la presse, carrément, pour remercier les Français de leur soutien pendant la Coupe du Monde. Ne pas remporter le trophée fait mal et fera encore mal un moment, explique le joueur, qui en profite aussi pour remercier Didier Deschamps, alors que le nouveau sélectionneur des Bleus doit être présenté demain. La boucle est bouclée. Le Tour de France s'est refermé hier sur la victoire de Tadej Pogacar. Le Slovène remporte la compétition pour la 5e fois. Aucun Français n'a remporté d'étape sur ce tour. C'est la 3e fois que ça arrive en 120 ans de Tour de France.
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2: Les nuages qui flottaient sur la moitié nord du pays ce matin vont déguerpir. Ce sera un soleil radieux cet après-midi du nord au sud. Alors, il pourrait tomber quelques petites averses sur les reliefs en Corse, prévient Météo France. Le vent commence à faiblir aussi sur le reste du pays. Les températures 22 degrés à Caen, 23 à La Rochelle, 26 degrés à Paris, Turkheim et Vichy, 28 à Nice aujourd'hui et jusqu'à 31 à Perpignan la maximale. Bonne journée.
0: Merci Damien, bel après-midi à toi, on te retrouvera demain. Bel après-midi également à vous avec The Weeknd qui se prépare dans un instant, juste après Alex Warren sur Europe 2, Pop Radio.

0: podcast sur notre application et tous les matins, évidemment, pour vous mettre de bonne humeur, avec aussi la playlist Pop Europe 2 qui va nous donner envie de faire la fête. Bob Sinclair arrive avec son mythique Rock This Party. Juste après le nouveau Joseph Kamel, voici Crash, nouveauté Pop Europe 2.
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2: Si vous êtes sur la route en ce moment et que vous vous faites flasher, ce n'est pas un radar. C'est Will Smith et les Men in Black sur Europe 2. Pop Radio. Wouh.

0: Abracadabra. Hop, je vous fais apparaître 30 minutes non-stop dans la playlist Pop Europe 2 avec Sophie et Lex Bextor. Alors ça, c'est du gros classique pop comme je les aime. Ça va faire du bien. Murder on the Dance Floor, Sophie et Lex Bextor arrive. Après Tamper City, on s'écoute Self-Aware sur Europe 2, Pop Radio. Bienvenue.
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Avant d'écouter Angèle dans la playlist Pop Europe 2, on va retrouver le nouveau phénomène de la pop, l'américain Alex Warren, qui cartonne et qui enchaîne les tubes. Déjà deux pour son nouvel album qui sortira le 28 août prochain. Après Fever Dream, vous découvrez Passenger maintenant sur Europe 2 Pop Radio. Bienvenue.

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0: On va être heureux aujourd'hui sur Europe 2 avec un temps agréable sur les plages ensoleillées, mais toujours avec du vent, un vent d'ouest à nord-ouest avec des rafales à plus de 30 km/h. Il fera 20 degrés dans la Manche et 20 à 21 degrés sur les plages de Deauville et d'Étables-sur-Mer, 19 à 22 degrés dans l'Atlantique avec 24 degrés sur les parasols à Concarneau, La Baule, les Sables d'Olonne ou encore Mimizan, à 25 degrés dans la Méditerranée et plus de 30 degrés sur le sable chaud de Carnon et Cassis. Et la tournée des petits sauveteurs s'arrête aujourd'hui sur la plage du Gros du Roi dans le sud. Les 7-12 ans peuvent aller apprendre les gestes de secours.
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0: Bon début d'après-midi à vous tous avec 30 minutes non-stop qui se poursuivent dans la playlist Pop Europe 2. Teddy Swims arrive après Bébé Rickshaw sur Europe 2.

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Merci d'être avec nous sur Europe 2 Pop Radio. N'hésitez pas aussi à nous retrouver sur l'application avec nos nombreuses radios digitales à découvrir. Il y en a pour tous les goûts et notamment la classique Europe 2 qui est ma favorite. En parlant de classique, voici Dua Lipa, suivi de

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2: On prolonge le week-end et on profite des vacances avec la playlist Pop Europe 2. Voici David Guetta, Love is Gone sur Europe 2. Pop Radio.

0: Europe 2 Pop Radio, 10% des vacanciers à la plage ne vont pas se baigner car ils trouvent l'eau trop froide. Dans la Manche et l'Atlantique, je veux bien, mais en Méditerranée quand même. Je vois 26 degrés à la Grande Motte aujourd'hui. Franchement, ça donne envie de piquer une petite tête. Alors pour les plus frileux, on va plonger au cœur de la playlist Pop Europe 2 pendant 30 minutes non-stop. Le nouveau Olivia Rodrigo nous attend avec Sia et Offenbach sur Europe 2 Pop Radio.
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S'il y a avec The Greatest à l'instant sur Europe de Pop Radio, il faudra l'être le ou la meilleure pour trouver l'extrait mystère en une seconde. 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Voici le nouveau Olivia Rodrigo dans la playlist Pop Europe 2.

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3: Un bel été avec la playlist Pop Europe 2. Allez, on se lâche. Hein. Pendant ces vacances, ça va faire du bien, un petit peu de folie. Surtout avec le maître en la matière, Robbie Williams, nous invite à faire la fête. Voici Rock DJ maintenant sur Europe 2, Pop Radio.

0: Merci d'avoir choisi Europe 2 Pop Radio pour accompagner votre tout début de semaine. La playlist Pop Europe 2 va d'ailleurs redémarrer pour 30 minutes non-stop avec le classique de Jessie J. On va s'écouter Price Tag après Alex Warren. 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Écoutez.
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Le souvenir parfait de Jessie J, c'était Price Tag dans la playlist Pop Europe 2. C'est d'ailleurs le genre de classique à retrouver sur notre web radio Europe 2 Classique. Sur la route de la plage par exemple, faites découvrir vos souvenirs pop préférés des 20 dernières années à vos enfants sur notre application, comme Enrique Iglesias avec Nadia. Le duo mythique se prépare avant 15h, c'est promis. Le temps d'accueillir

0: aujourd'hui sur Europe 2 avec un temps bien agréable hein, sur les plages ensoleillées, mais toujours avec du vent, un vent d'ouest à nord-ouest et des rafales à plus de 30 km/h cet après-midi. 20 degrés dans la Manche et 20 à 21 degrés sur les plages de Deauville et d'Étables-sur-Mer. 19 à 22 degrés dans l'Atlantique avec tout de même 24 degrés sur les parasols à Concarneau, La Boule, les Sables d'Olonne ou encore Mimizan. Il fera 25 degrés dans la Méditerranée et plus de 30 degrés sur le sable chaud de Carnon et Cassis. La tournée des petits sauveteurs s'arrête aujourd'hui hein, sur la plage du Gros du Roi dans le sud. Les 7-12 ans peuvent aller apprendre les gestes de secours.
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Vous êtes en plein cœur de 30 minutes non-stop dans la playlist Pop Europe 2. Je vous ai calé B.O.B. avec Airplanes. Ça va vous rappeler de bons souvenirs dans un instant, après l'un des tubes de l'été. 10 Second Voice, Let Me Be sur Europe 2, Pop Radio. Bienvenue.

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0: Hey, c'est sacrément bien l'été avec Europe 2. Vous êtes dans la voiture, peut-être que c'est votre première semaine de vacances, celle que vous avez tant attendue, et vous nous faites confiance pour gérer la musique. Ça, c'est cool. Voici un Bonus Pop Europe 2 qui l'est tout autant. Baby One More Time. C'est l'heure d'écouter Britney Spears avant Trinix et Coldplay sur Europe 2.

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0: Bah voilà.
1: Quand des êtres humains font le choix de la playlist Pop Europe 2, c'est mieux que les plateformes. On est comme vous, on a des émotions quand on croit ce genre de morceau de Coldplay sur Europe 2. On va en vivre encore plein ensemble en ce lundi après-midi, puisque la playlist Pop Europe 2 pendant 30 minutes non-stop revient dans un instant avec Pierre Demar au Funback. Et puis j'ai mis quelques petites surprises de côté aussi. Restez bien branchés avec nous sur Europe 2.
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5: Ah. 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

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Europe 2, 7-12-13, pendant qu'on écoute Gwen Stéphanie et Pierre Demain.

0: Je vous imagine dans la voiture. Vous avez bien raison, c'est Europe 2. Bel été ou encore mieux, bonnes vacances avec la playlist Pop Europe 2. Il y a du soleil, David Guetta pour en profiter. Il va nous rejoindre après Pink, Freya Sky et les infos sur Europe 2. L'actu de ce lundi, c'est avec Damien Guillard. Salut Damien.
1: Salut Boileau, bonjour à tous. Une météo au top pour commencer la semaine. Il fait beau sur tout le pays aujourd'hui. Le mercure va se mettre à grimper dans les prochains jours. Mais oui, une nouvelle vague de chaleur est en approche. Météo France confirme une hausse des températures pour demain dans le sud-ouest. Ça va se généraliser ensuite partout ailleurs. Le pic d'intensité est prévu mercredi avec des pointes à 40 degrés. C'est le quatrième épisode de forte chaleur de l'été. Et ça n'aidera pas les 2500 pompiers, évidemment, qui sont mobilisés en Gironde pour combattre les incendies. 42 000 hectares ont brûlé désormais. C'est l'équivalent de deux fois la ville de Marseille. 1500 militaires et 1200 policiers et gendarmes sont aussi sur place pour procéder aux évacuations. 220 000 personnes ont dû être déplacées. Emmanuel Macron se rend sur place cet après-midi pour adresser le soutien de la nation à toutes celles et ceux qui sont mobilisés. Les assureurs annoncent aujourd'hui qu'ils prendront bien en charge les frais de relogement des personnes évacuées. Un homme a été interpellé aujourd'hui à Paris après une attaque au couteau. L'individu s'en est pris à trois femme de 19, 24 et 36 ans dans la rue, porte de Clichy. Deux des victimes sont en urgence absolue. Le suspect a été arrêté par un fonctionnaire de la préfecture de police de Paris sur son temps de repos. Qu'il soit rouge, vert, violet, autocollant ou alléché, le timbre va coûter plus cher l'an prochain. La Poste annonce devoir augmenter ses tarifs pour faire face à la baisse du courrier. Une augmentation de 6,7%, 10% même pour le timbre vert. Son prix a plus que doublé en 10 ans. 26 millions de personnes ont déjà parcouru ses expositions. On apprend le décès aujourd'hui de l'Allemand Günther von Angst, célèbre pour avoir exposé des corps humains partout dans le monde. Le créateur de l'expo Bodies, inventeur du processus de plastination, avait 81 ans. Comme ses œuvres, il sera lui aussi plastiné. Le moteur se grippe chez Porsche. Le constructeur allemand prévoit de supprimer 5000 postes d'ici 2035, soit 12% de ses effectifs. Filiale de Volkswagen, Porsche, c'est 42 000 emplois dans le monde. La boucle est bouclée. Le Tour de France s'est refermé hier sur la victoire de Tadej Pogacar. Le Slovène remporte la compétition pour la cinquième fois. Aucune victoire d'étape française sur ce Tour 2026. Le Tour 2027 s'élancera de Grande-Bretagne l'été prochain. La météo, un soleil radieux cet après-midi du nord au sud. Le vent commence à faiblir aussi sur le pays. Les températures, 22 degrés à Cherbourg, 23 à La Rochelle, 26 à Paris cet après-midi, 27 à Annecy et à Rennes, 29 sur la Croisette à Cannes et 34 à Montpellier la maximale. Allez, belle après-midi avec nous et avec Boileau.
0: T'as le droit d'aller manger ta glace. Merci Damien, à tout à l'heure. Et à tout de suite avec la playlist Pop Europe 2 pendant 30 minutes non-stop. David Guetta, Gillo, après Pink et après Free Sky sur Europe 2. 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
4: Lundi 27 juillet, salut, c'est Europe 2. Il est 16h33, peut-être qu'à cette heure-là, justement, vous revenez de la plage. Vous avez encore un petit peu de sable entre les doigts de pied et vous vous êtes dit, tiens, je vais me faire plaisir, je vais écouter Europe 2, quelle bonne.

0: Trois bonnes raisons de rester avec nous sur Europe 2 ce lundi après-midi. La première, c'est qu'on va lancer la playlist Pop Europe 2 pendant 30 minutes non-stop. À l'intérieur, notre deuxième et troisième raison, elle s'appelle Eminem et Rihanna. Oui, deux arguments de choc, je suis d'accord avec vous. Alors ne bougez surtout pas, c'est Europe 2, Pop Radio.
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1: Europe 2, c'est la radio qui vous passe la musique que vous aimez et c'est la radio de Coé. Pour vous qui n'êtes pas en vacances, on ne change rien. Il est là tous les matins entre 7h et 11h. Et pour vous qui dormez à cette heure-là, qui allez à la plage l'après-midi, vous avez tous les podcasts dispo sur l'appli Europe 2. Alors évidemment, c'est gratuit et ça sera plus sympa à écouter que la musique de la bande de jeunes qui sont installés 3-4 serviettes derrière vous et qui embêtent tout le monde sur la plage avec leurs enceintes. Si seulement ils écoutaient du Eminem. Tenez, bah c'est ce qu'on va faire ensemble. Slim Shady arrive dans la playlist Pop Europe 2. Après une française, c'est Marine.

0: C'est bien ça, hein. C'est normal, c'est Europe 2, bientôt 17h. Vous quittez la plage, vous quittez le boulot, même programme pour tout le monde, comme ça, pas de jaloux, ça vous va? Parfait. Dans un instant, Baby Richa, Ed Sheeran et Alex Warren, mais d'abord, c'est l'actu. Les infos de ce lundi avec Damien Guillard. Bonjour Damien.
1: Hello Boileau, bonjour à tous. On profite d'une belle fin de journée. Le soleil a été généreux encore aujourd'hui. Il le sera à nouveau demain. Toute la météo après l'actu. Canicule, saison 2026, épisode 4. Météo France confirme qu'une nouvelle vague de chaleur va déferler sur le pays. Les températures vont commencer à grimper demain dans le sud-ouest. En fin de semaine, c'est l'est qui sera touché. La barre des 40 degrés pourrait à nouveau être dépassée localement. Les premières prévisions parlent d'un épisode de chaleur d'environ une semaine. Une météo qui ne fera qu'empirer la situation en Gironde, où 42 000 hectares ont maintenant brûlé. C'est l'équivalent de 4 fois la ville de Paris. Emmanuel Macron se rend sur place cet après-midi pour apporter le soutien de la nation aux pompiers mobilisés. L'Union européenne porte maintenant son dispositif d'aide à 9 avions et 2 hélicoptères bombardiers d'eau. Le feu pourrait durer plusieurs semaines, voire plusieurs mois, selon la Fédération nationale des sapeurs-pompiers. Conséquence des incendies, l'air est pollué. Les fumées ont traversé le pays jusqu'à la région lyonnaise et le Nord-Isère, en passant par l'Occitanie. Un épisode de pollution en particules fines touche la ville de Lyon. Une vente flash à la SNCF. Demain, la compagnie mettra en vente 150 000 billets de TGV inouïs à petit prix. Premier arrivé, premier servi. Il vous en coûtera 19 euros pour des voyages en deuxième classe, 29 euros pour la première, pour des trajets réalisés entre le 10 août et le 1er octobre. Kylian Mbappé a pris la plume pour vous écrire un mot. Le numéro 10 s'est offert une page dans la presse, carrément, pour remercier les Français de leur soutien pendant le Mondial en Amérique. Ne pas remporter cette Coupe du Monde fait mal et fera encore mal un moment, explique le capitaine de l'équipe de France, qui en profite pour remercier Didier Deschamps aussi, alors que le nouveau sélectionneur des Bleus doit être présenté demain matin. Tous les regards se tournent évidemment vers Zinedine Zidane. Et puis le temps, peu de changements. Demain, mardi, le soleil sera à nouveau de la partie sur l'ensemble du territoire. Globalement, c'est la semaine qui sera très belle. Les climatiseurs se préparent à tourner à plein régime à nouveau. Une vague de chaleur est en approche. Le thermomètre affichera 26 degrés en Bretagne. Demain, 30 degrés à Strasbourg, 32 à Lyon et à Ajaccio. 36 à 38 degrés localement dans le sud-ouest demain.
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1: On appréciera davantage la baignade avec ces chaleurs. Vous trouverez actuellement une eau à 20 degrés dans la Manche et 20 à 21 degrés sur les plages de Deauville et d'Étables-sur-Mer. 19 à 22 dans l'Atlantique avec 27 degrés sur la Serviette demain à La Baule. 28 même plage de la Conche à Royan. 23 degrés dans l'eau à Gruissant en Méditerranée. 27 en Corse. Si vous prévoyez plutôt un petit tour de pédalo sur le lac d'Annecy, l'eau affiche 25 degrés en ce moment. 23 degrés à Serre-Ponçon. Belles vacances avec Europe 2. Très bonne fin de journée. Retour de l'info dans une heure.
0: Allez, je signe pour la course de pédalo, Damien. A tout à l'heure. Voici Ed Sheeran et Alex Warren. C'est la playlist Pop Europe 2 pendant 30 minutes.

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1: Dans la playlist Pop Europe 2, on attend Dua Lipa, Pierre Demar et Miles Smith avec Naya Loran, mais d'abord. Un morceau intemporel. N'importe quand tu tombes dessus, t'es content. Ici, on appelle ça un bonus Pop Europe.

0: On va peut-être dans moins de 10 minutes, je vous parlerai d'une étude qui est sortie sur les amitiés. Alors peut-être que vous êtes en vacances entre potes. Je pense que ça a créé quelques discussions bien animées avant 18h dans la voiture. Restez bien là, je vous en parle après Gail et la reprise de Star Sailor qui déchire, reprise par Offenbach. C'est sur Europe 2.
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Attention, on va parler amitié. Je suis tombé sur une étude. Accrochez-vous, ça va secouer. Donc, selon cette étude, seulement 53% des amitiés seraient réciproques. Donc, en gros, vous êtes ami avec quelqu'un. Il y a plus de la moitié des chances que ça soit vraiment sincère. De l'autre côté, il reste quand même 47% des cas où ça ne sera pas sincère. Donc, voilà. J'ai lâché la bombe. J'imagine maintenant les groupes de potes qui nous écoutent en voiture. Des petits regards suspicieux qui commencent. Bon, faut voir le verre à moitié plein. Dans la majorité des cas, l'amitié est réciproque. Allez pas vous faire des nœuds au cerveau pour rien, mais voilà, hein. Je dis ça comme ça. Profitez bien de votre début de soirée avec nous sur Europe 2. Avant 18h, Keisha. Et puis le dernier D6 tout de suite, c'est Maniac.

0: encore beau, c'est l'été. On en profite ensemble sur Europe 2. Vous rentrez de la plage ou alors du boulot avec Angèle, Shawn Mendes et Teddy Swims sur Europe 2. Et puis les infos. Monsieur Damien Guillard à la baguette, on y va pour les news. Salut Damien.
1: Salut Boileau, bonjour à tous. Encore un temps magnifique hein, demain sur tout le pays. Le mercure va se mettre à grimper. Par contre, une nouvelle vague de chaleur est en approche. Météo France confirme une hausse des températures dans le sud-ouest demain. Ça va se généraliser ensuite partout ailleurs. Le pic d'intensité est prévu mercredi avec des pointes à 40 degrés. C'est le quatrième épisode de très forte chaleur de l'été. Et ça n'aidera pas évidemment les 2500 pompiers qui sont mobilisés en Gironde pour combattre les incendies. 42 000 hectares ont brûlé désormais. C'est l'équivalent de deux fois la ville de Marseille. Le feu est stabilisé, mais toujours pas fixé. Au total, 88 pompiers ont été blessés en Gironde. Emmanuel Macron se rend sur place pour leur adresser tout le soutien de la nation. Un homme a été interpellé à Paris aujourd'hui après une attaque au couteau. L'individu s'en est pris à trois femmes de 19, 24 et 36 ans dans la rue Porte de Clichy. Deux des victimes sont en urgence absolue. Le suspect tenait des propos incohérents. Il a été maîtrisé par un fonctionnaire de la préfecture de police de Paris. Si vous faites partie des irréductibles qui envoient encore des cartes postales pendant les vacances, le timbre va bientôt coûter plus cher. Près de 7% d'augmentation à partir du 1er janvier. 10% même pour la lettre verte. Envoyer des colis coûtera aussi plus cher. Les Français boudent désormais MaPrimeRénov. Moins de 20 000 dossiers ont été déposés depuis le début de l'année. C'est 4 fois moins que l'an dernier sur la même période. Le dispositif a subi un sérieux coup de rabot. Les ménages modestes ne peuvent plus prétendre qu'à une enveloppe de 32 000 euros pour leurs travaux contre 63 000 auparavant. Votée la semaine dernière, la loi d'urgence agricole continue de faire des remous. La romancière à succès Agnès Le Digue décide de renoncer à sa légion d'honneur après la réintroduction de pesticides jusque-là interdits. Auteur de plusieurs best-sellers, celle qui élève des chèvres dans les Vosges dénonce la faiblesse des décisions politiques. Pas de faiblesse au mercure, en tout cas au contraire. Le thermomètre va commencer à grimper demain dans le sud-ouest avec la arrivée de cette nouvelle vague de chaleur. Il pourrait faire 36 à 38 degrés localement, 40 degrés d'ici mercredi. Température plus douce au bord de la Méditerranée, 30 degrés à Montpellier demain, 29 à Cannes, 32 du côté de Lyon, 31 degrés à Paris, 26 sur le Cotentin. Le ciel sera tout bleu demain, où que vous soyez en France. Allez, bonne fin de journée avec nous sur Europe 2.
0: Merci Damien, à tout à l'heure. Et on peut dire à tout de suite aussi à Angèle et Justice. Ils arrivent après Shawn Mendes et Teddy Swims. C'est la playlist pop Europe 2 pendant 30 minutes. Non-stop.

Angèle et Justice sur Europe 2. Peut-être que vous rentrez du boulot et peut-être que bientôt vous serez en vacances. 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Application Europe 2, c'est gratuit, vous la téléchargez pendant qu'on écoute Coldplay et Bruno Mars dans la playlist Pop Europe 2.

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0: Calvin Harris arrive dans un instant sur Europe 2. Mais d'abord, c'est le jeu de l'été. Une seconde cash, on vous offre 10 000 euros. J'ai tiré au sort Kevin ce soir. Salut Kevin.
1: Salut Nico.
0: T'habites où? T'as quel âge? Tu fais quoi dans la vie? Dis-moi.
1: J'ai 32 ans, j'habite à Vire et je travaille dans l'isolation frigorifique.
0: Ok, ça marche. T'es en vacances ou tu bosses en ce moment là?
1: Non, j'ai repris il y a 2 semaines.
0: Ok, ça marche. Bon bah peut-être que tu vas rembourser tes vacances et peut-être même avoir beaucoup d'avance pour les prochaines. 10 000 euros cash à gagner, mon Kevin. Je vais te passer un extrait. Tu vas me dire si tu trouves l'artiste et le nom de la chanson. Et si c'est bon, tu gagnes 10 000 euros cash. T'es prêt?
1: Je suis prêt.
0: Allez, t'as une seconde. Alors, je t'écoute.
1: Alors, je dirais Azizam d'Ed Sheeran.
0: Eh bon, vérifie ensemble. Alors, c'est pas ça, Kevin, mais je comprends totalement, parce que c'est vrai que ça ressemble beaucoup à Ed Sheeran Azizam. Bon, bah écoute, il y a quand même des bonnes nouvelles, c'est que tu vas pouvoir continuer de jouer pendant tout l'été. Si tu trouves le bon extrait, la bonne chanson, tu renvoies Europe 2 par SMS au 7-12-13 et peut-être que les 10 000 euros, ils seront pour toi, d'accord?
1: Impeccable, on va faire ça.
0: Je te fais une bise, c'est cool de t'avoir eu en antenne, salut.
1: Salut, ciao.
0: Ciao, Kevin.
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2: 4 notes, c'est tout ce qu'il faut pour reconnaître le début d'un bonus Pop Europe 2, un morceau de légende fait par un artiste qui est tout autant, évidemment le roi de la pop, Michael Jackson. Ça, c'est aussi agréable qu'un spritz en fin de journée, et en plus, celui-là, on peut y aller sans aucune modération. Michael Jackson, voici Bad, bonus Pop Europe 2.

0: La playlist Pop Europe 2 pendant 30 minutes non-stop. Le retour, c'est pour tout bientôt. Avec avant 19h, une nouveauté exceptionnelle. On écoutera aussi 21 Pilots et Free As Sky.
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0: Et ben voilà ce que j'appelle une bonne soirée. La playlist Popper Europe 2 pendant 30 minutes non-stop accueillera Jay-Z, Alex Warren et Shakira après l'actu sur Europe 2. Que s'est-il passé dans les infos d'aujourd'hui? C'est avec Damien Guillard.
1: Hello Boileau, bonjour à tous. On profite d'une belle fin de journée. Le soleil a été généreux encore aujourd'hui. Il le sera à nouveau demain. Toute la météo après l'actu. Les clims vont se remettre en route. Météo France confirme qu'une nouvelle vague de chaleur va déferler sur le pays. Les températures vont commencer à grimper dès demain dans le sud-ouest. La barre des 40 degrés pourrait à nouveau être dépassée localement. Les premières prévisions parlent d'un épisode de chaleur d'environ une semaine. Le feu est désormais stabilisé en Gironde où 42 000 hectares ont maintenant brûlé. C'est l'équivalent de 4 fois la ville de Paris. Emmanuel Macron se rend sur place pour apporter le soutien de la nation aux pompiers mobilisés. Le feu pourrait durer plusieurs semaines, voire plusieurs mois, selon la Fédération nationale des sapeurs-pompiers. 2026, c'est la pire année jamais enregistrée sur le front des incendies en France. Conséquence de tous ces départs de feu, l'air est pollué. Les fumées ont traversé le pays jusqu'à la région lyonnaise et le Nord-Isère. Un épisode de pollution aux particules fines touche la ville de Lyon. La préfecture déclenche le niveau d'information et de recommandation. Une vente flash à la SNCF. Demain, la compagnie mettra en vente 150 000 billets TGV Inouï à petit prix. Premier arrivé, premier servi. La réduction concerne des trajets réalisés entre le 10 août et le 1er octobre. 3 personnes ont été blessées lors d'une attaque au couteau à Paris aujourd'hui en pleine rue, porte de Clichy. L'assaillant visait les femmes en particulier. 2 victimes sont gravement touchées, mais leurs jours ne sont plus en danger. Ces expositions faisaient parfois polémique. On apprend le décès aujourd'hui de l'Allemand Günther von Hangs, célèbre pour avoir exposé des corps humains partout dans le monde. Le créateur de l'expo aux 26 millions de visiteurs, inventeur du processus de plastination avec 81 ans. Comme ses œuvres, il sera lui aussi plastiné par son épouse. Charmant. L'équipe de France de foot attend son nouveau patron. Le nouveau sélectionneur des Bleus sera présenté demain. Rien n'a fuité pour l'instant, mais tous les regards se tournent évidemment vers Zinedine Zidane. Réponse demain à 11h. Prochain match des Bleus au mois de septembre. Ce sera face à la Turquie en Ligue des Nations. Le temps, peu de changements. Demain, mardi, le soleil sera à nouveau de la partie sur l'ensemble du territoire. Un beau ciel bleu des côtes de la Manche jusqu'en Méditerranée. Globalement, c'est la semaine qui sera très belle, mais chaude. Une vague de chaleur est en approche. Elle arrivera par le sud-ouest demain. Le thermomètre affichera 26 degrés en Bretagne, 30 degrés à Strasbourg, 31 à Paris, 32 à Lyon et Ajaccio, 36 à 38 degrés demain dans le sud-ouest. Allez, bonne fin de journée avec nous sur Europe 2. Vous retrouvez Boileau.
0: Ça, c'est l'entrain d'un mec qui a fini sa journée. Bisous Damien, à demain et bonne soirée avec nous. La playlist Pop Europe 2 pendant 30 minutes non-stop, c'était avec Jay-Z. Puis on va se rappeler de la Coupe du Monde. Voici Shakira.

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Europe 2, j'ai vu qu'il y avait des gens qui ont eu des idées géniales pour aider les pompiers. Par exemple, dans le sud, il y a des personnes qui récoltent des dons. Ils installent des cuisines dehors, ils font à manger pour les pompiers qui sont au combat contre le feu. Comme ça, ils peuvent reprendre des forces le temps de quelques minutes. Je suis pas pompier, mais j'imagine que ça doit leur faire très plaisir et les toucher de se sentir épaulés comme ça. Petite info positive du soir qui fait du bien. Voici Tom Lo Stromae et les Wiz Capaldi sur Europe 2.

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3: Du beau monde dans la file d'attente Europe 2. Teddy Swims dans un instant, l'italien Daniele David aussi. Et puis, dans la famille Cruz, je demande Théo. Voici Break Your Heart. Bonne fin de journée. Merci d'avoir choisi Europe 2.

0: La porte est toujours ouverte pour vous sur Europe 2. On écoute un remix qui s'est exporté dans toute l'Europe puisque je l'ai entendu pendant mes vacances en Italie. C'est le remix de Star Seller par Offenbach, For To The Floor. C'est dans une minute sur Europe 2, Pop Radio.
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Adrien à 20h et avant ça voici Black Eyed Peas et Adèle Castillon sur Europe 2.

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On est parti, Europe 2, partout en France, et elle se livre comme jamais hein, sur ce nouveau projet. En nous parlant notamment de ses déceptions amoureuses, et bah ouais, ça arrive aussi à Taylor Swift, qu'on écoute maintenant avec Elisabeth Taylor sur Europe 2 Pop Radio. Jérémy Frérot et puis Major Lazer pour la suite. Bonne soirée tout le monde.

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Europe 2, Pop Radio, partout en France. Bel été tout le monde et bonnes vacances, hein. Ça reste d'ailleurs un sans faute. Et bah ouais, justement pour le phénomène de cet été 2026 après Feel Good et Tant pis pour elle. Il est vraiment bien, le nouveau titre de Charlotte Cardin, voici The Way We Touch, c'est ce qu'on écoute sur Europe 2.

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Europe 2, bel été, bonnes vacances. En 3 minutes, lui, il a tout compris. Il a dit à sa compagne qu'elle était parfaite et qu'elle n'a rien à changer. Un vrai lover. On écoute d'ailleurs ce titre hein, qui vous fait craquer. Je le sais, Bruno Mars avec Just The Way You Are. C'est sur Europe 2 Pop Radio, partout en France. Belle soirée tout le monde.

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1: Bel été, bonnes vacances avec Europe 2 Pop Radio. Et j'avais trop envie de vous le passer, celui-là. L'un de ses plus beaux titres, d'ailleurs. Peut-être dans la voiture, vous allez surkiffer le son de Robbie Williams avec Phil.

0: la fraîche le soir ici. Vous écoutez Europe 2, Pop Radio, bel été, bonnes vacances. Retour de plage aussi pour pas mal d'entre vous. Ça va, pas trop de sable dans la caisse, tout le temps relou, hein, le sable dans la caisse, je confirme. La playlist de Pop Europe 2 qui est de retour pendant 30 minutes en non-stop. On va kiffer ensemble entre 20h et minuit tous les soirs. On va écouter le son de Justin Timberlake et puis Temper City, c'est ce qui arrive là pour vous sur Europe 2.
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0: Il y a trop des sons de fou ici sur Europe 2 tout l'été.
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0: Et justement, tout l'été, vous retrouvez Coé sur Europe 2, tous les matins, 7h-11h, hein, dès le saut du lit, pour tous ceux qui bossent également. Plein de courage à vous toutes et à vous tous, Coé sur Europe 2. Les meilleurs moments avec une équipe de fous. Coé, bien sûr, Stouff, Pietre, Vito et Corentin. 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Retour de la team en direct le lundi 24 août. On enchaîne. Le son d'Europe 2 qui continue partout en France. Bon entendeur tout à l'heure. Et puis Olivia Rodrigo maintenant avec Drop Dead sur Europe 2. C'est tout de suite.

je suis là. Europe 2, tous les soirs, tout l'été, que des vrais sons, que de la vraie musique. 20h minuit, bienvenue tout le monde en bord de mer aussi, hein, dans les voitures, et bah profitez bien, avec une ambiance un petit peu manoir hanté et tout. C'est vrai que le titre il fait flipper. Tame Impala et Jenny, le son de Dracula, c'est ce qu'on écoute maintenant sur Europe 2 Pop Radio.

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Europe 2, Pop Radio, 20h minuit, elle sait y faire, tu m'étonnes, en moins de 3 minutes, elle nous fait kiffer. Avec des paroles franches, une mélodie entraînante et puis un refrain de fou aussi. Voici ce nouveau titre d'Oshi, Pleurer en dansant, sur Europe 2, Pop Radio.

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1: 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On enchaîne avec Grand Corps Malade et puis Camille Wombé. Maintenant, on va essayer rien à fêter sur Europe 2, c'est maintenant.
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0: À la cool, à la fraîche. Vous écoutez Europe 2 tous les soirs. Bienvenue tout le monde, merci de nous rejoindre. Et vous débarquez entre 20h et minuit durant tout l'été, c'est sans prise de tête, je confirme. Bonnes vacances sur les réseaux, on a du monde. Et je ne t'oublie pas, Charlotte, je suis en train de discuter avec Charlotte à Marseille qui va monter dans la caisse dans pas longtemps. Charlotte, tu vas pouvoir nous écouter jusqu'à Aix-en-Provence en DAB+, c'est plutôt cool. Avec le retour de la playlist Pop Europe 2, bah reste avec nous. On écoute ensemble Tovlo et Stromae, le tout dernier c'est Des Fleurs. Et je regarde la suite, c'est pas mal non plus. Mickey, ça pique un peu quand même, et c'est dans 2 secondes à peine sur Europe 2.
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0: Europe 2 à la coulisse ici le soir. Tu m'étonnes, bonne soirée tout le monde. Révélé lors de la demi-finale de The Voice en 2025. On écoute le son de César avec Liberta maintenant sur Europe 2. Bonne soirée.
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Merci tout le monde de nous rejoindre Europe 2 Pop Radio, c'est parti. J'adore l'ambiance, la nuit est en train de s'installer, on espère que cet été 2026 se passe bien. Manon Lisa pour la suite et le son de Jérémy Frérot avec Frérot, c'est ce qu'on écoute sur Europe 2 Pop Radio. Comme toi, je suis rempli de doutes.

0: Ça la coule le soir ici sur Europe 2. Bienvenue tout le monde.
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0: Alors, tout l'été, vous retrouvez Coé sur Europe 2 chaque matin, 7h-11h, dès le saut du lit, pour tous ceux qui bossent, hein, plein de courage. Si vous allez vous réveiller tôt demain matin, Coé sur Europe 2, 7h-11h, les meilleurs moments, avec une équipe de fous, Coé, Stouff, Pietre, Vito et Corentin, des barres de rire hein, tous les matins. Et toute la journée en illimité, qu'est-ce qui se passe? Eh bien, vous réécoutez les émissions et séquences collector en podcast et sur l'appli Europe 2. Attention, Coé sur Europe 2 de retour en direct dès le lundi 24 août. On enchaîne avec la suite du son, les bébés brunes et Teddy Bear maintenant sur Europe 2 Pop Radio. Écoutez ça.

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Allez, merci tout le monde de nous rejoindre et cette race en plus le soir ici, c'est ce qu'on appelle un retour intense, hein, révélé notamment avec des titres comme Celui qui part. Vous voyez forcément de qui je parle. Voici Joseph Kamel avec Crash. Derrière, on écoutera aussi LMFAO sur Europe de Pop Radio.

Merci tout le monde de nous rejoindre. C'est quoi cette intro de fou, sérieux? Nouvel album disponible depuis le 29 juin dernier. C'est bien ça. Voici donc la formation emmenée par Monsieur Matthew Bellamy. On écoute Muse tout de suite sur Europe de Pop Radio.

0: de l'efficace tous les soirs. Normal, vous écoutez Europe de Pop Radio, merci d'être là tout le monde. Allez, c'est parti, on se fait quoi? On se fait un petit point sur la météo pour demain. Va-t-il faire chaud? Eh bien oui, je confirme. En Ile-de-France pour demain, on aura entre 27 et 33 degrés donc l'après-midi sur la façade atlantique. Un peu plus frais, pas énormément, mais quand même plus frais avec 24 à 33 degrés et 37 pour le sud de la France demain. Bonne soirée tout le monde avec la playlist Pop Europe 2 qui est de retour. On écoutera d'ailleurs le son de Shakira et Burna Boy. Bye bye. À la fraîche ici, on respire. Ça fait du bien, c'est ce qu'on écoute avec aussi Temper City sur Europe de Pop Radio. Bonne soirée tout le monde.
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2: Et vous tombez très bien. Pourquoi ? Parce que les soirs d'été, c'est super cool ici. Sur Europe 2, il était sorti d'ailleurs en plein cœur, justement, de l'été 2002, celui-là. La voici, tranquillement, assise devant son petit piano, le son de Vanessa Carlton, Faz and Miles dans le Bonus Pop Europe 2. Puis derrière, comme promis, Shakira et Burna Boy. Bonne soirée.

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0: Et on écoute le nouveau titre de Bruno Mars sur Europe 2, c'est maintenant.

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Il est bien ce son. Bonne soirée tout le monde, vous écoutez Europe de Pop Radio, j'étais en train de mater la programmation. Pas mal du tout, d'autant plus que la nuit s'installe aux quatre coins de la France. On écoutera notamment le son de Linkin Park tout à l'heure avec Shadow of the Day. Martin Garrix et Sheeran aussi, c'est prévu. Et là c'est Teddy Swims sur Europe de Pop Radio, bonne soirée tout le monde.

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2: Alors, demain matin, il se passe quoi pour les plus lève-tôt Coé sur Europe 2, le before à ne pas manquer, puis le non-stop. On est parti en plein cœur de la nuit. On écoute Bruno Mars juste avant dans ce bonus pop Free Sky. Une petite douceur. Bonne nuit tout le monde.
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2: Benjamin est en ligne avec nous. Benjamin, il est policier. Comment il va, Benjamin?
3: Bien. Eh ben, ça va. Bonjour à toutes les
2: salut. Équipes. Salut. Ben, tu viens de rappeler à Piette qu'il a peut-être pas payé l'intégralité de ses PV.
3: Voilà, c'est peut-être ça aussi. Ouais, ouais.
2: T'es policier où et tu fais quoi?
3: Alors moi, je suis à Troyes. J'habite à Troyes et je suis en CRS sur la compagnie de Troyes.
2: Alors ça veut dire que quand on est CRS à la compagnie de Troyes, ça veut dire que tu fais le coin ou tu peux être rappelé à n'importe quel endroit?
3: On est appelé dans toute la France, en fait. Dans toutes les grosses villes de la France, quand il y a des grosses manifestations, des matchs de foot.
4: Genre le match d'hier soir, tu n'y étais pas?
3: Non, j'y étais pas.
2: C'est con, hein?
3: J'y étais pas.
2: Ouais. En même temps, ils sont dehors, ils sont pas dedans.
5: Ouais. Oui, voilà, pourquoi il a la voix masquée de 90 enquêtes?
2: C'est vrai qu'il a la voix.
6: Parce que, en fait, moi, je veux pas qu'on me reconnaisse.
2: Je veux garder l'anonymat le plus absolu. Tu sais que j'avais vu un truc la dernière fois sur l'entraînement des CRS. Dis-moi si ça existe encore. Vous l'aviez vu, cette émission de télé où ils enfermaient, ils ouvraient une bombe lacrymo.
7: Ouais, ouais.
2: Ah oui. Et ils enfermaient les jeunes recrues. Ouais. Ils fermaient la porte et le but du jeu, c'était de tenir. Et t'avais le chef carrier qui faisait alors. Et le mec, il avait rien. Il avait à peine les yeux qui pleuraient.
4: Ah, c'est dingue.
2: Vous le faites encore, ça, ou pas?
3: Non, ça se faisait avant. Maintenant, on fait ça, mais ça peut arriver de le faire encore, mais c'est souvent en extérieur.
2: Ouais. Mais, si vous vous entraînez plus, ça veut dire qu'au premier truc, vous faites mes yeux.
3: Non, parce qu'on est quand même habitué par rapport au gaz lacrymogène, on est quand même habitué.
7: C'est vrai. Genre tout le matin au petit déj, tu te fais un café, un croissant,
2: un gaz lacrymo,
3: une grenade.
2: Ça, honnêtement, ça pique vraiment. Ça pique vraiment.
3: Oui, c'est quand on n'est pas habitué, ouais, ça fait tout de suite des petites...
7: Et par contre, tu t'habitues?
3: Oui, parce qu'après, je veux pas dire qu'on en utilise non plus tous les jours, mais ouais, après on est habitué quand même.
7: Non, déodorant tous les matins.
4: C'est à partir du moment où tu le respires, en fait, que ça te fait pleurer, ou si tu t'arrêtes de respirer, même au niveau des yeux, ça pique encore ou pas?
3: Et puis quand ça irrite aussi les yeux, quoi.
2: Bon, voici les questions de notre camarade Benjamin, policier à Troyes. Qu'est-ce qu'un commissaire divisionnaire? C'est le seul qui sait faire les divisions, c'est pour ça qu'il est chef. C'est un commissaire qui divise tout, le monde ne kiffe pas, hein, il divise. Ouais. Voilà. Ou il coordonne et supervise une division.
3: C'est un grand patron de chez nous qui coordonne et supervise.
2: Ouais. Enquête préliminaire. Qu'est-ce qu'une enquête préliminaire? C'est une enquête sur les cunilingus. C'est une enquête sur les mines de charbon.
7: Les minères.
2: Préliminaires de fond. Préliminaires de fond, bien sûr. Ou c'est une enquête à l'encontre d'une personne contre laquelle existent des indices.
3: C'est la numéro 3.
2: Et enfin, bonne réponse. Qu'est-ce qu'un scellé? C'est un truc pas beau parce que scellé.
7: Forcément.
2: C'est un policier qui dort de toilette. Il sort des toilettes, il était à la selle, donc il a scellé.
6: J'ai scellé.
2: C'est un dispositif fixé au moyen de cachet de tir.
3: C'est le numéro 3.
2: Bravo mon Benjamin, je t'embrasse fort. Tu feras un bisou à tes collègues, là, les CRS. Tu les embrasses pour moi, d'accord?
7: Commissaire divisionnaire.
3: Merci à vous. Surtout, changez pas, parce que c'est vraiment super de vous avoir tous les matins. On se réveille avec vous. J'emmène les enfants à l'école avec vous. Et c'est vraiment, vous êtes vraiment au top.
2: Eh ben, t'es un amour. Je t'embrasse. Salut mon gars, à bientôt.
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3: Vous avez vu que Maëva Guénam, donc, elle était pas contente parce qu'elle était scared.
4: Ouais.
3: Elle avait peur. Donc elle a fait ses vidéos. Elle a dit, je suis française, la France, venez me chercher. Ouais. Polémique en France.
5: Scared.
3: Polémique en France, que les gens ont dit, bon bah, t'étais bien contente de quitter la France pour pas payer d'impôts. Maintenant, tu es bien contente d'appeler la France. Alors ensuite, elle a refait une vidéo en disant, il y a des vidéos polémiques qui circulent sur moi en France. Donc, il est temps quand même que ça réagisse là.
4: Bah oui, et puis là, elle veut réagir au conflit. Donc, elle est avec nous. Bonjour Maëva.
6: Bonjour Mévi, vous m'entendez?
4: Oui, on vous entend là. Oui.
6: Mévi, c'est tout. C'est bon, mes amours. J'ai fini mes 33 stories de placement de produits pour arnaquer les gens.
4: Alors,
6: qu'est-ce que vous voulez, Mévi? Vous voulez vous moquer de moi encore?
4: Non,
6: vous
4: pas du
6: encore
4: tout,
6: me, que je passe à la radio et vous voulez dire des choses?
4: C'est vous qui voulez nous parler de base, donc on vous écoute.
6: C'est moi qui ai appelé.
4: Oui.
6: C'est moi qui voulais parler.
4: Bah, oui.
6: Ah oui, c'est vrai. Oui. J'avais oublié, j'étais en train de remonter. J'ai une idée pour aider un McDonald Trump là. Je sais pas comment il s'appelle.
4: Donald Trump.
6: Ouais, c'est ça.
4: L'aider en quoi?
6: En fait, déjà parce que je suis refaite, j'ai des grosses tototes. Donc déjà moi, les gars des fois ils me disent, Maëva c'est un missile. Maëva c'est un missile. Okay. Hein.
7: Ah oui.
4: Ah, mais vous êtes un missile, vous voulez aider de...
6: Non, je suis un missile. Ouais. Non, en fait, des fois, je suis archi drôle sur ma vie.
7: D'accord.
4: Non, mais sinon, vous voulez l'aider en quoi?
7: Maëva.
6: Pardon, c'est à moi que vous parlez, j'ai oublié. Ben, il paraît qu'il veut ramener le chat d'Iran, vous avez entendu?
7: Oui.
6: En fait, il faut lui mettre des croquettes, bande de merguez que vous êtes. Si vous mettez des croquettes, il viendra.
7: Non, c'est pas
6: viendra.
7: Un chat.
6: Moi, je parle bien, je mets du Sheba. Le Sheba, ça marche bien. J'ai les mousses aussi, des trucs en mousse.
7: C'est pas un chat, c'est comme un président, un roi.
4: J'ai rien compris, Maëva.
6: Ça va, si, j'ai compris. Parce que si, qu'il voulait un molard, sinon, alors, mais je vais vous dire, cracher un molard, c'est ça. Ça se fait trop pas, en vrai. Donc, voilà.
4: Vous n'avez rien compris, Maëva.
6: J'ai tout compris, merguez que tu es.
4: Non.
6: Même ils ont changé de patron d'Iran. C'est pour ça, c'est l'autre là maintenant. Fumez-tu, là, je ne sais pas comment il s'appelle.
7: Qui ça?
4: Fumez-tu, vous avez dit
7: Fumez-tu?
4: Ah oui, moche tabac. Oh là là.
7: Moche tabac.
6: Oui, c'est moche le tabac. Pareil. C'est un bleu. Alors, oui, ben, si j'ai le tuyau jeune qui m'entend, fumez le tabac, c'est moche. Le tabac, c'est tabou. On en viendra toucher à bout. Bisous, Mévi. Sur ma vie, vous êtes Mévi. Je vous embrasse.
4: Faut y aller, là.
6: Ah, mes antives, je vous aime. Ah, en fait, j'ai une crème qui rend la peau douce et le ventre aussi plat qu'un croque McDo avec le code AMISCAWED. Si vous l'écrivez bien, vous avez 12% des réductions.
4: D'accord.
7: C'est noté.
6: Bisous, Mévi.
4: Bisous, Mévi.
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2: J'ai un sondage sur les Français le lundi. Déjà dans cette équipe, qui n'aime pas le lundi? Est-ce que pour qui c'est la pire journée?
3: Non, parce que pour moi le lundi, ça y est, c'est parti. Moi, le pire, c'est le dimanche soir. J'ai toujours détesté le dimanche soir parce que tu sais, tu te projettes et tu te dis, allez, ça y est, non, terminer les grasses mat, tout ça. Et le lundi, une fois que t'es parti, c'est bon.
2: 70%, oui.
4: Non, je dis, moi, c'est le réveil du lundi matin.
2: Ah oui.
4: Et sinon, le lundi, je l'aime bien parce que le soir, je joue au foot. Je rejoins mes
2: c'est
4: collègues.
2: Une belle info, ça. C'est mignon.
4: Non, mais je me dis que je rejoins mes potes. Et du coup, le lundi, c'est stylé. Parce que
2: je vais envoyer ça à la rédaction d'Europe 2 pour faire les infos.
4: Si tu veux, mais vraiment, il n'y a aucun problème.
2: Il aime le lundi parce qu'il joue au foot. Tout de suite, les titres liront. Oui, oui, c'est bien. 70% des Français détestent le lundi parce qu'ils ne jouent pas au foot.
4: Bah voilà, c'est ça. Pour ça.
2: Voilà. 99% des Français savent que le lundi est le premier jour de la semaine. Vous ne rêvez pas, j'embrasse les 1% restants. Qui nous écoute, à qui on a posé la question, quel est le premier jour de la semaine? On fait je le savais. Et j'ai le dernier, c'est dimanche, mais pas le premier. 10% des Français savent qu'avant 88, le lundi était considéré comme le deuxième jour de la semaine. Mais non.
5: Quoi? Ah ouais?
2: Mais non.
4: Apparemment.
2: Vous êtes mais d'où
3: 88, c'est
4: le sort le sondage comme ça.
2: Hein. Enfin, vous n'êtes pas bien, vous.
3: C'est bizarre.
2: Moi, ça n'a jamais été.
4: Le
2: dimanche aurait été le premier?
4: Bah, ouais. Visiblement, ouais.
3: Cela dit, quand tu réserves des trucs, des fois, le dimanche, c'est le premier jour de la semaine dans les calendriers.
2: Pas complètement idiot, ça. Pas complètement idiot. Stouff. Stouff, elle est en 56K, donc faut lui laisser un peu le temps.
5: Non, mais parce que, historiquement, la semaine, dans la semaine gréco-romaine, ça commençait le dimanche.
3: Ah oui, mais en 88, pas 1988.
4: Non, 1988.
3: 1988.
5: Ah bah après, en 88.
3: Parce qu'en 88, avant Jésus-Christ, on ne sait pas trop comment il commençait.
4: Ouais, non. Après les dinosaures, ils allaient à l'usine.
2: Ah bah, c'est ça. 32% des Français savent que lundi signifie jour de la lune. Lundi, lune. Ah, eh ben, j'en fais pas partie.
6: Je viens d'apprendre aussi.
2: 23% des Français adorent le lundi. J'adore le lundi.
4: Elles sont bizarres.
2: Ah bon, vraiment.
4: Elles sont cheloues.
2: Ah oui, mais quand il est férié, le lundi de Pâques,
3: t'as des commerçants sinon.
2: 1% des Français chantent le lundi au soleil en début de journée. Quand il fait beau le lundi, eh ben, j'écoute.
5: Et
2: je vous le dis, j'en fais partie. Voilà, mais ils écoutent Bad Day quand ils rentrent chez eux. Et 6% des Français en couple commencent leur lundi en faisant la...

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2: Télévision, je vais vous apprendre deux choses. Sur Novo 19, il y a la France des mystères.
3: Génial.
2: Et il y a une chaîne qui s'appelle Novo 19. Voilà.
4: Je vais me l'apprendre, effectivement.
2: Parce qu'il y a des gens qui sont toujours pas au courant. Est-ce que les personnalités de la Villa des animateurs ont des mystères à nous dévoiler?
4: On va leur demander et on va commencer avec Jean-Pierre Foucault.
5: Bonjour à tous. Bonjour. Comment allez-vous, les amis?
4: Bien, et vous, Jean-Pierre?
5: Oh, pas fou.
4: Oh non, quoi? Qu'est-ce qui se passe?
5: Chère Stéphanie, je me suis tapé la honte avec ma petite fille.
4: Mais non.
5: Qui était en vacances scolaires chez moi, nous étions au supermarché. Elle est partie au rayon des jouets et je l'ai perdue.
4: Ah mince. Et vous l'avez retrouvée quand
5: oui,
4: même?
5: Juste puisqu'au micro du magasin, j'ai entendu le papy de la petite qui s'appelle « Va te faire foutre, je parle pas aux inconnus » est attendu à l'accueil du magasin.
4: D'accord.
6: Elle a retenu la leçon.
5: Elle a retenu. Oublions cette minute super nanny. J'en tout de suite à qui veut gagner des biens. Parmi lequel de ces mystères, lequel est vrai? Réponse A, Bob Sinclair s'appelle Christophe Lefriant. Emmanuel Moir appelle-t-il sa grand-mère Mémé? Mémé Moir.
3: Allez.
5: Est-ce que Roger et Joséphine ont eu leur bus de 18h17 pour aller danser le jerk?
6: Pas mal ça.
5: Enfin, est-ce que la meuf de Jean-Pierre Madère a-t-elle réellement disparu et il ne l'a jamais revue?
4: Alors, la plus probable, je vais répondre la A, et c'est mon dernier mot, Jean-Pierre.
6: Après, Emmanuel Moir, il voulait appeler
5: Mémé. Mémé Moir, c'est la bonne réponse. Le suspense est à son comble, les auditeurs se sont mis sur la bande d'arrêt d'urgence en raison du stress et du fait qu'il n'y ait plus d'essence. C'est la bonne réponse. Bravo, très vite. Miss
4: Jean-Pierre, et bon week-end à vous. Et on continue avec François Hollande qui est avec nous maintenant. Bonjour, monsieur le président.
7: Bonjour.
3: Qu'est-ce qui
4: se passe?
7: J'avais oublié d'enlever mon casque du scooter.
6: Ah bah oui.
7: Je suis revenu à toute vitesse pour vous parler.
4: Mais pourquoi vous voulez dire quoi au sujet des mystères de France, c'est ça?
7: Vous savez, les meilleurs mystères sont ceux, je le dis sans problème, je le dis ouvertement, vous regardant dans les yeux, madame Stoufflé. Les meilleurs mystères sont ceux à la vanille, qui ont le petit cœur à la meringue.
4: Bah oui.
3: Ah non, mais c'est les desserts, ça.
7: Ah, maman.

0: C'était moi qui me trompe.
1: Un peu de sérieux, monsieur Hollande, quand même.
2: C'est ça qu'on parle.
0: Mais monsieur au caramel beurselé.
2: Ah ouais.
0: Clète de macaron.
1: Je ne connais pas, je ne vois pas. Même.
0: J'en dis, il a pensé qu'il fait clap-clap.
1: Non, mais vous
2: c'est le petit dessert, il y a un petit truc en dessous, là, tu les manges à la cuillère.
0: C'est pas chimique du tout.
1: Non, on ne parle pas de nourriture, monsieur Hollande, là.
0: Mystère au chocolat aussi, j'aime beaucoup. Oh, j'avais oublié ma maman.
1: Bon, mais monsieur Hollande, on parle de vrai mystère, pas de glace, un mystère.
0: Oui, je m'en vais. Je vais remettre mon casque.
1: On ne peut pas parler de ça, d'accord.
3: Au revoir, arrête tout. J'ai fermé la visière.
1: Voilà, on va pas y arriver. Je vais voir si ça marche avec Patrick Sébastien. Bonjour.
0: Salut,
1: Patrick.
0: Salut, petit lefto, ça
1: va?
0: Salut, où voir tes baloches? Eh, Pietro, vas-y, sors les poches de ton jean.
2: Allez.
0: Putain, range ta trompe, sans déconner, on dirait babar. En parlant de ça, hier soir, j'étais dans le club Peter Pampan, qui est un petit club libertin, du côté de Montluçon. Je peux te dire que j'en ai tiré de la cartouche.
1: Ouais, super, Patrick. C'est pas le sujet.
0: Dis donc, fais pas ta farouche.
1: Ouais, Peter Pampan. On voulait juste savoir si vous aimez les choses mystérieuses.
0: Ouais, j'adore. Surtout la magie, tu le sais, le plus grand cabaret. Et les plus grands magiciens, ils étaient chez moi dans le plus grand cabaret sur France Télé.
1: C'est vrai.
0: Souviens-toi, quand il y avait de l'argent sur France Télévision et qu'on les mettait pas dans les taxis, on les mettait à l'image. En 2001, j'avais reçu le plus grand magicien du monde, David Copperfist. Ouais. Il avait fait un numéro avec Ophélie Winter, depuis on la retrouve plus.
1: Non.
0: Il y avait aussi Gérard Majax, putain, truc de dingue, Gérard Majax. Il avait réussi à reconstituer l'épreuve des poteaux de Koh-Lanta sur scène en mettant Passepartout en équilibre sur une allumette, c'était beau. Et pour le soulager, il avait pété dans un verre d'eau pour faire un jacuzzi. C'est con, ça, ça connaît. Alors qu'il y en avait dans la San Pellegrino. Ouais. Allez, bisous.
1: Bisous, Patrick.
0: Rigolez, je vais vous dire, la France, elle a besoin de rire.
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3: Nouvelle canicule à Paris peut-être, c'est le moment peut-être d'aller rechercher Annie Dingo, l'ancienne maire, non?
4: Oui.
5: Bah, c'est gentil de prendre de mes nouvelles. Sentais seule. Je fais plus rien, je m'ennuie. J'ai un manque de travaux, plantage de panneaux, 50 sur le périph. T'aimais bien cette période. Je suis en manque de pistes cyclables avec des vélos cargo qui font chier tout le monde. Et surtout en manque de notes de frais. C'est cher, Dior, quand il faut payer soi-même.
3: Vous avez vu ça?
5: Les jingles quand même. Allez, tiens. Allez.

0: C'est vrai, alors là.
1: Bon, allez-y,
0: alors,
2: Madame Dingo, oui. La France se prépare à vivre un été caniculaire, notamment Paris. Est-ce que ça vous inquiète?
0: Je m'en fous, j'ai la clim.
2: Alors,
0: moi, je suis écolo, mais responsable. Si j'ai pas la clim, mes ficus, ils vont crever. Et mes ficus, c'est les poumons de ma maison.
2: Oui, bah, alors, ça, c'est votre point de vue perso. Hein. Oui. Mais est-ce que vous êtes inquiète pour Paris et les Parisiens?
0: Non, parce qu'à chaque problème, sa solution. Ah, j'ai des idées, je vous les donne et vous vous démerdez primo.
2: Ouais.
0: Je vais installer des pales sur la tour Eiffel, je vais faire le plus grand ventilateur du monde.
1: Ah.
0: Jour de canicule, claque, vitesse 3.
1: Pas idiot. Pas idiot.
0: Ensuite, Toto, je raserai la moitié du quartier de la Défense. C'était les pollueurs avec leur gratte-ciel. Ah non, merci, non, merci. Un gratte-ciel, ça sert à rien. Depuis quand le ciel a besoin de papouilles? Depuis quand il veut qu'on le gratte? Hop, je rase la Défense, j'en fais une forêt. On respirera, on restera le quartier des affaires parce que les péripatéticiennes viendront s'y installer gratuitement.
1: D'accord.
0: Un arbre, une camionnette. Gepetto, je grefferai des brumisateurs sur tous les pigeons parisiens. Avec le nombre qui sont, croyez-moi, il fera bon. Même très frais, hein, la petite laine ne sera pas de refus.
2: D'accord.
0: Et enfin, attendez, alors Primo, Toto, Gepetto, Golio, les bateaux mouches navigueront en boucle beaucoup plus vite pour créer un petit courant d'air qui rafraîchira les quais qu'un peu de chance tout Paris.
2: Ouais.
0: Bon, ça dépend de quel côté je mets les pales. Voilà.
2: Ouais. Eh bien, on espère que le nouveau maire de Paris a pris note de tout ça.
0: Oh, bah, il s'en fout, lui. Ouais. Hein. Bon, alors là, je veux dire, il est à la clim dans son bureau. Hein,
2: ah, monsieur,
0: oui, bien sûr, rien à foutre, je balance. Il roule en 4x4 aussi.
2: Ah bon,
0: il a un Humer.
1: C'est pas
0: bien.
1: Il a un
0: Humer. Il est fan d'un gars là, qui roule dans Paris avec une 307 Critère 63 qui bosse à la radio, il paraît.
2: C'est scandaleux.
0: Allez, jingle les bouffeurs. Allez, on y va.

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1: Jamais les générations n'ont eu autant de mal à se comprendre, c'est une info Europe 2, du fait de l'évolution des langages argotiques. En gros, les anciens n'ont pas le temps de comprendre les nouvelles expressions des jeunes.
2: Qu'elles disparaissent tout de suite.
1: Qu'elles disparaissent déjà pour une nouvelle expression.
2: Mais c'est pour ça qu'ils ne s'embêtent pas à les rajouter dans les dictionnaires comme ils font tous les ans, parce qu'elles disparaissent tout de suite.
1: Donc, bon, je vais aller beaucoup plus loin. Ouais. Je vais vous donner des expressions médiévales, vous me trouvez leur équivalent d'aujourd'hui.
2: Vas-y.
1: Stouf. Par ma foi, cette mélodie est œuvre de grand renom et réjouit moult mon âme. Un plus jeune, il dirait quoi ?
3: Je kiffe.
1: Ouais. Ou il dirait ?
4: C'est une mélodie, donc c'est un titre, un banger.
1: C'est un banger. Ok, on a compris qui est le
2: banger.
1: Qui est le jeune
2: banger.
1: Pietre,
2: vas-y.
1: Je vous le dis sans détour, cette affaire est scellée et nul n'y contreviendra.
2: C'est carré.
1: C'est carré dans le triangle.
2: C'est carré.
1: Très bien, très bien.
5: C'est carré.
1: Ouais, c'est vrai, ils faisaient beaucoup, ils font beaucoup plus court maintenant.
2: Ouais, ouais.
1: Corentin, par le ciel, voilà quelque chose, voilà chose si prodigieuse qu'elle dépasse l'entendement.
5: Avec ses choux.
1: Oh, c'est court. C'est une.
2: C'est une tuerie. C'est une dinguerie.
1: C'est une dinguerie. Vito.
4: Oui.
1: Las, mes forces m'abandonnent et je ne puis plus tenir sur mes jambes.
4: Je suis en PLS, frère.
1: C'est bien, bon, je vais faire qu'avec lui. Cet homme est un vif d'esprit et d'une habileté peu commune.
4: Ah, c'est un crack.
1: Il est très fort. Je vous l'accorde volontiers, la chose me sied et reçoit mon assentement. Alors là, c'est encore plus court. Un mot.
4: Validé.
3: N'importe quoi.
1: Stouf. Il s'en est allé sans maudire, tel un spectre dans la nuit.
3: Ah, là, tu m'as perdu.
2: Quoi ? Vas-y, répète.
1: Alors, surtout, ça marche sur les téléphones. Il s'en est allé sans maudire, tel un spectre dans la nuit.
2: Il est parti.
1: Il m'a ghosté.
3: Ah,
1: m'a ghosté.
3: Oh là là, les gars.
2: Et stalker, c'est quoi ?
1: Vous voulez que je vous dise un truc ?
5: C'est surveiller.
1: Vous voulez que je vous dise un truc ?
3: Là, c'est.
1: Je suis en train de me demander si je préfère l'ancien ou le nouveau. Je suis.
3: Pas
1: la réponse.
3: On est perdu là.
1: Pas la réponse.
4: Je te vois avec un fort chagrin et le cœur chargé d'amertume.
2: Il a le seum.
1: Il a le seum.
4: Ouais, t'as le seum.
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1: David, 69, c'est un auditeur qui a laissé un message,
2: oui,
1: c'est ça?
2: C'est ça, exactement. Il veut qu'on l'aide à vendre le livre de Philippe Etchebest de cuisine qui se nomme Cuisiner bien accompagné.
1: C'est-à-dire qu'on lui a offert ce livre à Noël, je pense,
2: et ouais, il n'a pas précisé. Mais...
3: Il a photocopié?
2: Ouais, aussi. Ouais.
3: Comme ça, il le revend.
2: Et il a besoin de Pierre et Maryse pour vendre ce livre.
1: Un nouveau téléachat.
2: C'est parti. Pierre.
4: Eh bien, bonjour à tous.
2: Bonjour.
4: Bonjour Europe 2. Et bonjour Maryse.
5: Bonjour Pierre.
4: Bonjour Maryse.
5: Et bonjour Pierre.
4: Et bonjour à tous les éditrices et les éditeurs de Europe numéro 2. Bonjour Maryse.
5: Bonjour Pierre.
3: Bonjour Pierre.
4: Cher téléachateur, chère téléacheteuse.
3: Doucement.
4: Bonjour Maryse.
5: Bonjour Pierre.
4: Bienvenue dans ce nouveau téléachat. Spécial éditeur de Coué, bien sûr, sur Europe numéro 2. Chez lui, 15 jours, ils veulent que je les aide à vendre leur merde qu'ils ont dans le grenier. Dieu, je suis pas un vide grenier. Eh bien, qu'à cela ne tienne, bonjour Maryse.
5: Et bonjour Pierre.
4: Pas de soucis. Maryse, que devons-nous vendre aujourd'hui, chère Maryse?
5: Eh bien, c'est un livre, Pierre. Je vous le donne, tenez.
4: Merci voilà. Maryse.
5: C'est un livre.
4: C'est un très beau livre.
5: De cuisine, je vous laisse le présenter,
4: et
5: bien, Pierre.
4: Merci Maryse de me présenter ce magnifique livre. Je vous remercie, Maryse. Bonjour Maryse.
5: Bonjour Pierre.
4: Magnifique livre, Maryse, en ce jeudi, puisque c'est l'un des cuisiniers les plus connus de France.
3: C'est Maryse. Bonjour à Maryse.
4: Bonjour.
5: Et bonjour Pierre.
4: Et bonjour à tous les auditrices et auditeurs de Europe numéro 2.
2: Bonjour.
4: Alors, on le voit chaque semaine, personne de ce chef cuisinier. Chaque semaine, on le voit engueuler les restaurateurs en leur disant que leur cuisine est absolument dégueulasse.
3: Oui, oui, oui.
4: Le livre s'appelle, je cite Maryse et je le montre à la caméra de la radio, Cuisiner bien accompagné du chef Philippe. Philippe Etchebest. Philippe Etchebest. Je n'y arrive pas, on peut avoir le livre de Cyril Lignac.
3: Bah oui, c'est tellement plus simple.
5: Pierre, Philippe Etchebest. Bon, c'est pas grave, que pouvez-vous. Que pouvons-nous
4: retrouver? Bonjour Maryse.
5: Bonjour Pierre.
4: Ça va pas mieux, Maryse.
5: Que pouvons-nous retrouver comme recette dans ce livre, Pierre?
4: Eh bien, chère Maryse, que pouvons-nous. Eh bien, chère Maryse, je regarde la recette. Magnifique. Page 124. Chère Maryse, une petite tarte au lardon.
3: Ça c'est bien.
4: C'est alsacien, les gens du côté de Strasbourg, de Colmar. Adore cette petite tarte flambée. La flammeuse.
5: La
4: flamme choquée. Flamme kiki, là. La flamme caca de la couche, là. La flamme caca du caca qui colle au cul, là. Kaki. La flamme cul, là.
5: Oh, je te l'ai dit aussi.
4: Ne me faites pas chier, Maryse, je n'y arriverai jamais. Et aussi, la recette de la saucisse purée, qui est quand même beaucoup plus facile. Regardez, saucisse purée.
2: Voilà. Alors que l'autre, c'était quoi?
4: Salut, je suis.
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3: C'est une info qui vient d'arriver. Peut-être que vous consommez de l'eau en bouteille. N'allez pas du tout aimer l'info que je vais vous donner tout de suite.
4: Il y a des trucs des fois qu'il faut mieux pas goûter. Pas ma maman.
3: Pas ma maman.
4: Il y a des trucs des fois qu'il faut mieux pas goûter. Pas ma maman.
5: Pas ma maman.
3: Un individu, un gère en moyenne, en prenant de l'eau en bouteille, des milliers de fragments microscopiques qui traversent des barrières biologiques pour se loger dans le sang, les poumons et le placenta. Les microplastiques. Ah chérie, arrête pas de me saouler.
5: Mais ça, mais j'arrête pas de vous le dire.
3: Les microplastiques issus de la dégradation du contenant. Ça veut donc dire de la bouteille. Que vous laissez parfois au soleil. Le plastique se dégrade.
5: Bon.
3: Et le bouchon est pire que tout, agissent comme des perturbateurs
5: endocriniens.
3: Merci. Et transportent des substances chimiques toxiques directement vers les organes vitaux. C'est-à-dire que ça pourrait aller dans le fond de ton ongle. Bah non, ça va dans tes organes vitaux.
5: Ah ouais.
3: Adopter une gourde en inox et un système de filtration à domicile, ce que j'ai, ne représente pas seulement un geste écologique, mais constitue une barrière de protection qui est essentielle pour éviter que votre corps devienne une décharge de polymères. J'arrête pas de vous le dire.
6: Oh, tu ne nous le dis pas comme ça. Hein.
7: Non, tu ne dis pas comme ça.
6: J'ai moins de mots sur ton scientifique.
3: Ouais. Toi, tu dis, bois pas ça, c'est dégueulasse.
5: Voilà.
3: Pas, ce qui est pas, t'as pas les mêmes mots scientifiques.
8: Il n'y a rien de bon.
7: Voilà, c'est ce qu'il dit.
8: Il n'y a rien.
5: C'est vrai.
3: Moi, je dis qu'il y a aussi des avantages dans tous les inconvénients.
5: Pourquoi?
3: Si tu ingères des plastiques en buvant,
5: ouais.
3: Quand tu avales du plastique,
5: ouais.
3: Tous les petits organismes de plastique,
5: ouais.
3: À la sortie quand tu es aux toilettes,
5: ouais.
3: Tes caca,
5: ouais.
3: Ils sont déjà emballés.
5: Ah, ouais, ça c'est... Ouais, ouais.
3: Un Mr Freeze.
5: Comme un
4: Mr Freeze. Il y a des trucs des fois qu'il faut mieux pas goûter.
3: Coca-Cola.
4: Pas ma maman. Il y a des trucs des fois qu'il faut mieux pas goûter.
5: Pas le droit de manger.
4: Pas ma maman.
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3: Bonjour à tous et bienvenue sur Europe 2. Vous allez assister au maillon très très très faible. Devant moi, quatre candidats qui vont devoir faire équipe pour tenter de remporter 0 euros.
4: Allez, on y croit.
3: Découvrons maintenant l'équipe qui va jouer avec nous ce matin.
5: Oui, moi c'est Marie Pisse, je suis au petit coin, j'arrive, hein.
3: Bonjour. Pisse.
6: Bonjour, Gaël Monfist, je reste debout.
7: Mais mon fils ma bataille.
8: Gaël Monfist, je reste debout.
7: Oui, c'est intéressant.
8: Ouais, je te connais pas, mais je reste debout. Putain, je vais te convoquer. J'attends la fin, je te convoque.
7: Bonjour, Richard Casquette, t'es sa cogne.
8: Ça va, ça, tu vois. C'est élégant, tout le monde comprend. Oui.
9: Bonjour, Roger Federer. Je vais rester assis, moi.
7: Federer.
8: Ah, vous savez quoi, les deux? Il y a une lettre commandée, elle va s'écrire pendant que je vous parle. Là, je vous parle avec ma bouche et ma main droite, elle est en train d'écrire.
3: On a fait le spécial Roland Kranos. Je vous rappelle qu'avant de répondre à une question, vous pourrez dire « Banque !» pour empocher l'argent que vous n'aurez pas. C'est parti, jouons tout de suite au maillon très faible.
10: Allez, stouf.
3: Pardon. Marie Pisse.
8: Marie Pisse.
5: Ouais, je reviens.
3: Non, restez. Melon et Melèche.
5: Oui.
3: Sont à la fin d'un entraînement de foot. Il y a des plots et des chasubles.
7: Ah ouais.
3: Melon ramasse les chasubles.
5: Me lâche les plans.
3: Correct. Gaël Monfist.
6: Ouais.
3: Noyer son chagrin dans l'alcool pour oublier son ex, c'est pas top, mais ça se fait. Mm-hmm. Que proposes-tu de mieux?
6: Noyer son ex dans l'alcool pour oublier son chagrin. Ça, c'est mieux.
3: Correct.
7: C'est illégal.
3: Richard Casquette.
7: Banque.
3: Si un gendarme ou un policier te dit papier, que réponds-tu?
7: Ciseaux, comme ça je suis sûr de gagner.
3: Correct. Roger Federer.
9: Oui, vite.
3: Certains Français aiment relire des livres qu'ils ont déjà lus. Lequel aimerais-tu que certains relisent?
9: Le code de la route pour les Parisiens qui mettent ce putain de clignotant.
3: Correct. On a gagné.
7: Ouais.
5: Ouais.
3: Nous arrivons à la fin de notre jeu. Hélas, 0 euros en banque.
7: Mais non, j'ai dit banque.
3: Alors vous?
6: Mais attendez, on n'a même pas mis un point.
3: Non. J'ai l'impression.
7: Mais c'est comment son nom?
3: Gaël Monfist. Non. J'ai l'impression que c'est à cause de vous que les Power Rangers crient leur couleur. Avec tiens, Marie Pisse pour de bon. Avec 0 euros en banque, vous êtes tous les maillons faibles. Une bacille. Au revoir.
9: Trop tard.
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2: C'est le top de Stouff.
3: C'est le top 5 des signes pour faire comprendre à quelqu'un qu'il est con, quoi, que t'es dans une situation que tu veux pas. On a par exemple se masser les tempes pendant qu'il parle, comme si la situation te donnait mal à la tête et que c'était gênant.
2: Attends,
3: il te parle, la personne dit un truc cool, il est en train de parler, puis toi t'es en train de te masser les tempes en fermant les yeux comme ça, en disant c'est pas possible, je vais me réveiller. Normalement, si la personne est en face de toi, te regarde, il va comprendre qu'il y a un malaise quelque part. Logiquement. En 4, on a aussi regardé ailleurs ou se désengager. Genre, tu vérifies, t'es sur ton téléphone pendant que l'autre parle. Genre, ton téléphone est plus intéressant que cette personne-là.
4: Ouais, ça, tu fais ça tout le temps.
2: Alors, moi, je ne le fais pas dans le sens la personne c'est con. Je dis, c'est dans la personne, c'est dans plutôt dans l'attitude de c'est long.
5: Oui.
2: C'est, vous m'expliquez un truc, c'est trop long. J'ai compris. Oui. Donc, hop, je décroche. En fait, je décroche.
4: Mais trois mots, c'est court pour dire.
2: Tu vois, c'est long, ça. Tu vois, déjà.
3: Autre signe pour faire comprendre à quelqu'un qu'il est con, c'est faire un long. Et tu réponds pas derrière.
5: Ouais. Je suis très, très bon là-dedans.
3: C'est toi, tu le fais très souvent. Et derrière un gros blanc. Bon, il y a un souci quelque part.
5: D'accord.
4: Et après, il fait. On mange à quelle heure?
3: C'est ça, tu me désintéresses.
4: Il faut quoi en cuisine? Ou
2: alors en restaurant, dis donc, vous voulez un coup de main en cuisine?
3: T'as aussi autre chose.
2: Oh, ça va, je l'ai fait une fois.
3: Non, tu le fais souvent.
2: Qu'est-ce que j'ai fait souvent?
4: Qu'est-ce qu'il fout en cuisine? Il veut un coup de main en cuisine, c'est ça.
2: Je le dis pas fort.
5: Il est parti le pêcher, le poisson, père.
3: Autre signe aussi pour faire comprendre à quelqu'un qu'il est con, c'est quand tu reformules ce qu'il a dit, mais lentement. Plus il fait froid, moins il fait chaud.
4: Et tu plisses les yeux un peu.
2: Champion du monde. Je vais faire aussi ça.
3: Et enfin, on a aussi les petites réflexions qu'on peut balancer à ces personnes. Par exemple, ils ont bon goût les feutres.
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2: Un coup de chaud, un coup de froid, on sait pas, on sait plus le temps qu'il va faire, on ne sait plus pour la peine. Voici la compile du chaud et du froid pour s'adapter au changement de température, avec d'abord la chanson du père qui va attendre ses enfants en t-shirt à la sortie de l'école, qui a pas regardé la météo.
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2: Il y a la chanson, ah, il t'ennuie, oui. Il y a la chanson des gens qui pensent que c'est la faute de Louis Baudin, tout ça.

0: Ce que j'aime bien, c'est qu'il y a peut-être des gens dans la voiture qui sont en train de faire gla gla gla, ça gèle. La chanson du gars qui revoit ses recettes de cuisine, tiens, pour la peine.
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2: C'est le truc avec de la crème et puis des lardons.